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2: Bonjour à toutes et à tous, c'est reparti pour une nouvelle semaine de thèmes et variations. Alors, ben, nous allons rester avec les Georges. Nous avons navigué entre Georges Brassens et puis Georges Bizet. Eh bien, nous revenons à Georges Brassens. Alors, avec une chanson qui est « Dans l'eau de la claire fontaine ». Alors, c'est en 1961 qu'est publiée cette chanson, « Dans l'eau de la claire fontaine », sur un 33 tours 25 cm, qui compte 7 autres titres, parmi lesquels « La complainte des filles de joie »,« La traîtresse » et « La fille à 100 sous ». Depuis le début de l'année, la fin de la guerre d'Algérie semble se rapprocher. Un référendum sur l'autodétermination ayant montré que les trois quarts de l'électorat étaient favorables à cette autodétermination, voire à l'indépendance. Pour certains partisans de l'Algérie française, la réponse sera la création de l'OAS, l'Organisation Armée Secrète, qui commettra plusieurs attentats. Au printemps, des militaires de carrière fomentent le putsch d'Alger qui mettra la France en émoi, mais n'aboutira pas. Par contre, l'OS va continuer de sévir pendant quelque temps. La vie continue quand même en France et l'essor industriel est à l'ordre du jour, notamment dans l'automobile. Trois nouveaux modèles de voitures sortent des chaînes et s'apprêtent à marquer le paysage pendant quelques années. La Renault 4, qu'on appellera aussi la 4L, la Simca 1000 et l'Ami 6 de Citroën. Sur d'autres routes, éventuellement empruntées par les voitures de temps à autre, Jacques Anquetil remporte le Tour de France pour la deuxième fois. Sur les écrans du cinéma, on peut voir l'année dernière à Marienbad d'Alain Resnais, The Misfits, Les Désaxés de John Huston, dernier film où apparaît Marilyn Monroe, Les Sept Mercenaires de John Sturges, western avec Yul Brynner et le jeune Steve McQueen, repris des Sept Samouraïs d'Akira Kurosawa. Sur d'autres écrans, Alain Delon et Annie Girardot se donnent la réplique dans Rocco et ses frères de Luchino Visconti. Le jury du Festival de Cannes, présidé par Jean Giono, décerne la Palme d'Or au Mexicain Luis Buñuel pour Viridiana. Et Michel Audiard a écrit les dialogues du Cave se rebiffe, un film qualité française, comme on disait à l'époque, avec Jean Gabin et Maurice Biraud dans les rôles principaux et une partition signée de Michel Legrand et Francis Lemarque. De l'autre côté de la Manche, un nouveau groupe fait ses armes, notamment en allant jouer sur le continent, en Allemagne, à Hambourg. Ils ont pris comme nom les Beatles. Alors à l'époque, il y a déjà John Lennon, Paul McCartney, George Harrison, mais pas encore Ringo Starr. Du côté de la BD, Astérix le Gaulois voit le jour dans son premier album. L'histoire a été publiée il y a quelque temps dans le journal Pilote, mais l'album sort en 61. Le même journal, d'ailleurs, publie déjà le futur troisième album des aventures d'Astérix le Gaulois, Astérix chez les Gaux. Dans l'autre grand hebdomadaire de BD en cours à l'époque, Spirou, le personnage de Gaston Lagaffe s'est installé et devient petit à petit une star de la BD sous les doigts de Franquin. Voilà planté quelques éléments de décor, place maintenant à la chanson, avec, pour ouvrir cette nouvelle semaine, notre thème, « Dans l'eau de la claire fontaine », dans sa version originale.

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0: Par sa référence à une vieille chanson française, Brassens relie son art à celui d'autrefois, celui du temps jadis. Un art ancien, peut-être finalement héritier des troubadours avec lequel notre premier interprète, Arnaud Marzorati, tisse lui aussi un lien par son style. Celui-ci a en effet étudié le chant baroque à Versailles et a chanté avec des ensembles de musique baroque tels que Les Arts florissants, le poème harmonique ou le concert spirituel. Parmi ses maîtres, le célèbre haut-contre anglais James Bowman.
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Après la voix baroque d'Arnaud Marzorati dans cette Eau de la Clairefontaine, où il s'est aussi baigné musicalement, on va passer à la langue de Goethe. Oui, on peut régulièrement être surpris par le nombre d'artistes qui ont repris Brassens en le traduisant dans leur propre langue ou en reprenant les traductions que d'autres ont pu en faire. C'est le cas de l'Autrichien Peter Blackner, dont je vous propose maintenant « In glas klaren Wasser des Brunns ». Dans l'eau de la Clairefontaine, donc. Je prendrai juste le temps de vous préciser que ce sexagénaire a commencé sa carrière artistique en traduisant et chantant Brassens, a aussi écrit des comédies musicales pour la jeunesse, ainsi que des pièces de théâtre, des récits et des romans. Et donc place à Peter Blackner, qui lui aussi se baigne musicalement dans l'eau de la Clairefontaine.

Le répertoire de Brassens, c'est de ceux qui a été beaucoup traduit, même si la traduction de ses textes, riche d'expressions, n'est pas toujours facile. Comme souvent en poésie ou même en littérature. Il a même pu être traduit dans une langue dont on peut considérer, au risque de choquer ses quelques promoteurs, qu'elle n'existe pas, ou tout du moins qu'elle reste assez, voire très marginale. Pour autant qu'une langue n'existe que lorsqu'elle est pratiquée par suffisamment de locuteurs. Brassens a en effet été traduit en espéranto. Il est vrai qu'on en parlait un petit peu plus il y a quelques années de ça. Alors, né à la fin du 19e siècle, le projet de l'espéranto, celui d'une langue mondiale, on peut dire, entre guillemets, n'appartenant à aucune communauté particulière. Quoi qu'il en soit, depuis nos premiers numéros de Thèmes et variations consacrés à Brassens, vous avez pu entendre de l'italien, du piémontais, du breton, de l'allemand, du russe, du tchèque, du polonais, de l'hébreu, du castillan, du catalan et même de l'anglais. L'espéranto s'inscrit bien dans cette logique, non ? Allez, c'est Jacques Ivard qui nous propose cette version espérantine de la Claire Fontaine.

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Voilà, Brassens en espéranto par Jacques Ivard. Alors, nous étions donc, je le rappelais, en 1961, pour cette, dans l'eau de la Clairefontaine, et il y avait des événements à Alger. Alors qu'un quarteron de généraux en retraite, comme disait le grand Charles, faisait des siennes du côté d'Alger, un quatuor de chanteurs occupe la scène depuis une quinzaine d'années. Georges Brassens a parfois partagé l'affiche avec eux, alors que lui-même débutait sur la scène, poussé et soutenu par Patachou. Il s'agit bien sûr des frères Jacques, qui consacraient

En 1979, plusieurs amis jazzmen de Brassens lui avaient eu faire une session consacrée à ses chansons. Une nouvelle session aura lieu en 1982, en hommage aux disparus. On y retrouve Moustache, mais les autres musiciens, les autres jazzmen qui sont avec lui, ne sont pas tout à fait les mêmes qu'en 1979. Parmi les nouveaux venus, si je puis dire, le vibraphoniste Lionel Hampton, la trompette de Clark Terry, et les saxophones de Frank Foster et Darnell Cobb. La basse, quant à elle, est tenue par Major Holly. Et Henri Salvador, le chanteur, fait de la guitare. Il savait faire ça très bien. Et puis on aura aussi, dans ce disque, Marcel Zola, qui fera chauffer son accordéon. Allez, Moustache et ses amis, avec quelques musiciens, dont Henri Salvador, nous interprètent Dans l'eau de la Clairefontaine.

cap sur l'Italie pour notre prochaine interprétation de Dans l'eau de la Clairefontaine. L'Italie, un pays où l'art de Brassens est apprécié et largement partagé. Je vous propose maintenant d'entendre celui que l'on considère comme l'un de ses grands traducteurs et adaptateurs dans la langue de Dante, Fabrizio De André.

Après Fabrizio De André, le grand traducteur de Brassens en italien, nous resterons en Italie, mais sans les paroles cette fois. C'est en effet avec un trompettiste que nous allons poursuivre, Angelo Olivieri. Celui-ci joue de la trompette, mais aussi du bugle, un instrument doté proche de la trompette, mais dont la sonorité est plus douce ou moelleuse. Toujours prêt à se lancer dans de nouvelles expérimentations, le dernier album d'Angelo Olivieri avec le collectif Electric Sheep Collective, une référence à la science-fiction et la nouvelle de Philip K. Dick qui inspira le film Blade Runner. Donc cet album est un hommage au musicien africain Fela Kuti. D'après nos sources, c'est en 2009 qu'est publié cet ode de la Clairefontaine dans un album qui lui s'intitule Chaos Musique.

0: Après Fabrizio De André et Angelo Olivieri, nous quittons l'Italie. Et place maintenant à un duo franco-australien, qui aime le blues et qui s'appelle Mountain Man. Franco-australien, il y a un Français, donc Mathieu Guillou, qui joue de la guitare, et l'Australien, lui, Ian Guidet, joue de l'harmonica. Leur aventure commune a commencé en 2005 et dès 2006, les premiers succès sont arrivés. Un premier album autoproduit en 2009 qui s'appelle Springtime Coming, qui a été réédité depuis par un éditeur tout à fait officiel. Aujourd'hui, 6 albums à leur discographie, dont un Mountain Man chante Brassens en 2014, écho d'un concert donné à Saint-Malo cette année-là.
1: Merci.
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Nous allons continuer à faire trompette dans l'eau de la Clairefontaine avec un musicien de jazz, Denis Badeau. Alors le nom de Denis Badeau reste attaché à l'ONJ, l'Orchestre National de Jazz, qu'il dirigea au début des années 90. Mais il ne faudrait pas oublier que le chef d'orchestre est aussi pianiste. C'est en 2017 qu'il enregistre un deuxième album consacré à la chanson en compagnie d'Éric Larenne, Mélodition. Alors je dis deuxième album parce qu'ils en avaient déjà enregistré un premier en 2014 qui lui s'intitulait « L'évidence des contrastes ». Sur ces deux albums, au milieu de créations originales, il y a aussi, notamment sur le deuxième album, une reprise de Brassens qui nous intéresse plus particulièrement aujourd'hui.

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Nous resterons dans le monde du jazz avec cette fois un big band, si on peut dire. Alors pas un big band comme l'Orchestre National de Jazz qu'avait dirigé Denis Badeau, mais un ensemble New Orleans qui fit sensation pendant des années sur les scènes et dans les chez les disquaires, chez les éditeurs de disques français, les Haricots Rouges.

0: Après cette interprétation toujours tonifiante des Haricots Rouges, un artiste beaucoup plus discret maintenant, un artiste beaucoup plus discret qui enregistre régulièrement tout de même et qui porte le nom d'artiste de Monsieur Gontran. Alors, je n'ai pas beaucoup trouvé d'informations sur lui, si ce n'est qu'il nous vient du département des Yvelines, ex-sénéoise, et qu'il porte un chapeau. C'est déjà ça, comme disait une chanson. En tout cas, son eau de la Clairefontaine a du grain dans la voix. Écoutez plutôt.
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Nous continuons nos voyages avec l'eau de la Clairefontaine qui coule décidément dans beaucoup, beaucoup de pays. Alors, nous allons maintenant nous intéresser à un groupe qui nous vient du Canada, plus précisément de Toronto. Alors, Toronto, c'est le Canada anglophone, en principe. Ben non, non, c'est un groupe francophone, Amélie et les Singes Bleus. Donc voilà, il chante en français, c'est dans un album de 2012 qui s'appelle « À l'étage de funambule » qu'ils sont allés faire aussi à leur tour un petit tour du côté de la Clairefontaine.

Après Amélie et les singes bleus, donc, qui nous viennent de Toronto, changement de style et de langue avec un groupe polonais que je ne vous avais pas encore proposé alors qu'ils ont enregistré plusieurs titres de Brassens. Zespol Reprezentacni. Prononciation absolument pas garantie. Créé au début des années 80 par des chercheurs et spécialistes des cultures ibériques et des universitaires, le groupe a commencé par traduire et jouer les chansons du catalan Lluís Llach. Ils se sont ensuite intéressés aux musiques séfarades, puis dans les années 90, au répertoire de Georges Brassens.

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1: Après, oh non, je renonce à vous le dire. Je vais trop déformer le nom de ce groupe polonais qui aime Louis Liak, la musique séfarade et Brassens. Eh bien, nous allons quand même terminer notre émission avec une révélation masculine de l'année aux Victoires de la musique de 1990 et 1996. Oui, deux fois révélation, c'est quand même étonnant. Fred Blondin. Alors, ces révélations, ce succès, cette notoriété acquise lui permettra de faire des premières parties de concert de Johnny Hallyday, pour lequel il écrira aussi quelques titres. C'est sur son 12e album, 7 à 7. Le premier 7, c'est les chiffres, le deuxième, c'est la ville. Un album enregistré en live, comme l'on dit, que l'on trouve sa version de l'eau de la Claire Fontaine, qui conclura notre série de cette semaine. C'était Marco Sorghin au micro et Anna Demelandre à la technique.
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11: Bonjour et bienvenue, c'est Cinérama en mode estival, c'est-à-dire que nous laissons de côté l'actualité, mais en parlant quand même, et on vous propose deux séries cet été. Il y en a une qui concerne les true crime qui sont adaptés dans des films hollywoodiens, et aujourd'hui je vais vous parler de Wolf Creek. Et puis toi, tu as prévu une autre série, Guillaume.
12: Oui, moi je vais vous parler des réalisateurs-compositeurs, et cette fois-ci on fait une petite escale par l'Espagne, bon un peu Hollywood aussi, mais surtout l'Espagne avec Alejandro Amenábar.
11: Et puis toi, Sofia, tu as vu un film?
13: Oui, j'ai vu The Ugly de Yeon Sang-ho.
11: Et je vous parlerai aussi du Triangle d'or qui a été projeté en séance spéciale à Cannes cette année. Mais nous abordons avant tout l'un des survivals les plus brutaux et réalistes des 20 dernières années qui a glacé le sang de toute l'Australie. Nous parlons de Wolf Creek.
13: Hollywood and True Crime Stories.
14: Mon Dieu, qu'est-ce qui vous arrive?
13: Les faits divers qui ont nourri le cinéma.
15: Il est arrivé quelque chose de grave.
13: Une série inspirée de l'ouvrage d'Esther Hervy, publié aux éditions du Rocher.
15: Merci, c'est très gentil. Je n'attendais pas tant d'égards.
11: L'outback australien, un désert de terre rouge, grand comme l'Europe, magnifique, infini, mais profondément hostile. C'est le terrain de jeu idéal pour trois jeunes routards en quête d'aventure et de grands espaces. Mais dans ces immensités désertes, le plus grand danger n'est ni la déshydratation, ni les serpents venimeux, c'est l'homme. En 2005, le réalisateur Greg McLean secoue le Festival de Cannes et les salles de cinéma avec Wolf Creek, un film d'horreur ultra réaliste, poisseux et d'une violence psychologique rare. Présenté comme basé sur des faits réels, et c'est ce qui nous intéresse dans cette série, le film s'inspire directement des vagues de meurtres les plus sombres de l'histoire australienne. Dans son livre, Esther Hervy lève le voile sur les véritables monstres qui ont inspiré le personnage de Mike Taylor.
16: Ben est australien.
17: Ouais, de quel coin tu viens?
18: Sydney.
17: Capitale des pays de l'Australie. Je te faisais marcher, mon gars. J'ai jamais mis les pieds là-bas. Vous avez de la chance de voyager avec un mâle. On n'est jamais trop prudent.
16: Oh.
17: La batterie parfaite.
16: Oh. Oh. Je te l'avais dit qu'on n'avait pas s'en faire.
19: Je sais qu'il est drôle. Il ressemble à ce gars de l'Outback que j'ai vu dans un film.
16: Ouais. Crocodile Dundee ou quelque chose comme ça.
18: Ouais, c'est un crétin.
19: T'es australien, comment ça se fait que t'es pas aussi coloré?
17: Je commence par les mauvaises nouvelles. Ou les très mauvaises nouvelles. La bobine est foutue. Aucune chance de repartir d'ici.
19: Mais qu'est-ce qu'on peut faire?
18: Merde, j'ai tout fait vérifier avant de partir.
19: Il y a sûrement une solution?
17: Ouais, toute seule qui est plus bonne, t'en mets une neuve. Pas plus compliqué que ça. La seule bonne nouvelle, c'est que j'ai la pièce qu'il vous faut. Le problème, c'est que je l'ai pas ici, mais je l'ai à mon camp. Je retourne là-bas, de toute façon, alors je vous tire jusque-là. Je répare ça et demain matin, vous pourrez reprendre la route. Ou vous attendez que quelqu'un passe par ici? On sait jamais. Quand vous aurez décidé, vous viendrez me le dire.
19: Ouais, merci.
18: Merci.
11: Wolf Creek suit Liz, Christy et Ben, trois étudiants partis explorer le parc national de Wolf Creek qui est célèbre pour son gigantesque cratère de météorites qui est bien joli et qu'on voit dans le film. Au moment de repartir, leur voiture tombe mystérieusement en panne, la nuit tombe, l'angoisse monte sensiblement. C'est alors qu'un habitant de la région, un certain Mick Taylor, s'arrête pour leur proposer son aide. Alors, il est plutôt bourru, hein, mais d'apparence généreuse, il remorque leur véhicule jusqu'à son camp de mine abandonné. Ce qui commence comme une rencontre plutôt salvatrice bascule rapidement dans un cauchemar absolu. Mick Taylor se révèle être un sadique, un chasseur d'hommes xénophobe qui va séquestrer et torturer le trio. Le film a profondément marqué le public par son esthétique proche du documentaire et par la performance terrifiante de John Jarratt qui campe un bourreau au rire jovial et sadique devenu instantanément une icône du cinéma d'horreur.
18: Qu'est-ce que vous faites au juste, maintenant?
17: Si je vous le dis, alors faudra que je vous tue.
19: Vous tuez pas vraiment des kangourous?
17: Mais écoutez, moi je rends seulement service aux gens, j'en élimine quelques-uns. Maintenant, il y en a vraiment partout. Comme les touristes.

0: Excusez-moi. Ouais. Ton tour. Attention. Quelle demoiselle ici, fiston. Bon. Je vous ferai savoir quand ce sera réparé.
1: Merci beaucoup.
0: Vous n'avez pas à vous en faire.
1: Merci.
2: Merci.
0: Faudra que je vous tue.
3: Alors, pour nourrir ce récit, l'auteur nous explique que le scénario de Greg McLean est en réalité une synthèse de deux affaires criminelles majeures qui ont traumatisé l'Australie. La première et la plus importante est celle d'Ivan Milat, surnommé le tueur de routards. Entre 89 et 1993, cet homme sans histoire apparente a semé la terreur dans la forêt d'État de Belanglo, en Nouvelle-Galles du Sud, donc en Australie. Sa cible, de jeunes autostoppeurs et touristes étrangers, principalement britanniques et allemands. Milat les enlevait, les emmenait au cœur des bois, avant de se livrer sur eux à des chasses à l'homme et à des actes de torture d'une cruauté innommable. Sept corps, tout de même, seront retrouvés enterrés dans des tombes de fortune. Arrêté en 94 grâce au témoignage miraculeux d'un survivant britannique, Ivan Milat a été condamné à la prison à perpétuité où il est mort en 2019 sans jamais avoir exprimé le moindre remords.
0: Hey. C'est ça que ton copain a fait lui aussi. C'est pas un couteau ça. Ça, c'est un couteau. Arrête de crier, arrête, t'en mourras pas, ok? Moi j'ai une balle dans le cou, est-ce que tu m'entends aller? Mais non, non. Maintenant, il va falloir que je fasse quelque chose, Lizzy, pour pas te laisser encore de te sauver. Ouais, ça c'est un truc que les gars utilisaient pendant la guerre du Vietnam. Ça leur permettait de faire des prisonniers et d'en tirer des renseignements. Mais comme ça, ces petits cons pouvaient pas se sauver, tu comprends? Tu comprends? Tu vois ce que je veux dire, hein? Et maintenant, ça c'est pour avoir bousillé mon camion, espèce de salope!
3: La seconde affaire intégrée au film est celle de Bradley John Murdoch. En juillet 2001, sur une route déserte de l'Outback, cet homme a intercepté le van d'un jeune couple de touristes britanniques. Et Murdoch a abattu l'homme sur le bord de la route avant de ligoter sa compagne. Par un mélange de chance et d'instinct de survie, la jeune femme a quand même réussi à s'enfuir dans la brousse et à se cacher pendant des heures sous des buissons épineux, échappant aux chiens et à la traque du tueur avant d'être secourue par un routier.
0: Maintenant, cette petite opération est appelée mettre une tête sur une pique. Parce que quand tes vertèbres sont pas mal endommagées.
3: Dans son ouvrage, Esther Hervy analyse comment le film fusionne méticuleusement ces deux faits divers pour maximiser l'effroi. Le personnage de Mick Taylor emprunte directement à Ivan Milat son allure de bushman australien typique, son équipement de chasseur, son rire provocateur et sa méthode opératoire, notamment la section de la colonne vertébrale pour paralyser ses victimes. En revanche, la dynamique de l'agression sur la route déserte et la traque nocturne d'une des survivantes à travers les broussailles est un décalque quasi direct du calvaire, donc de John Lees face à Bradley Murdoch. La grande force du film est d'avoir déplacé ses intrigues vers le site réel de Wolf Creek, isolant totalement les personnages à des milliers de kilomètres de toute civilisation, là où les véritables meurtres d'Ivan Milat avaient lieu dans des forêts certes denses, mais beaucoup plus proches des axes routiers principaux. Donc Wolf Creek est une œuvre viscérale qui rappelle que le cinéma d'horreur n'a parfois qu'un tout petit pas à faire pour rejoindre la réalité. La film a eu un tel impact en Australie qu'il a provoqué donc à sa sortie une baisse notable du tourisme itinérant dans l'Outback. Effectivement, les gens étaient un peu conditionnés. Un avertissement sanglant gravé dans la pellicule. Donc dans le désert, la solitude est parfois votre meilleur allié. Pour la prochaine chronique, nous irons à la fin des années 70 avec Amityville, la maison du diable. Deuxième série de cette émission estivale de Cinérama, c'est une série consacrée aux réalisateurs qui sont aussi compositeurs. Et aujourd'hui, Guillaume, tu nous parles de Alejandro Amenábar.
4: Merci messieurs, c'était très bien.
2: Très bien. C'est de la bouillie, tout ça.
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2: C'était pas mauvais, c'était très mauvais. Voilà, exactement. Alors, reprenons.
5: À la fin des années 90, le cinéma espagnol connaît une véritable renaissance. Après la génération de Pedro Almodovar, une nouvelle vague de réalisateurs redonne ses lettres de noblesse au thriller, au fantastique et au cinéma de genre dans son ensemble. À seulement 23 ans, Alejandro Amenábar en devient le chef de file. Son premier long-métrage, T6, est un choc. Deux ans plus tard, ouvre les yeux, confirme son talent, avant que Les Autres, avec Nicole Kidman, ne fassent de lui l'un des réalisateurs européens les plus respectés de sa génération, jusqu'à Hollywood, qui remakera en parallèle Ouvre les yeux avec Vanilla Sky. Derrière lui émergeront Jaume Balagueró, Paco Plaza ou encore Juan Antonio Bayona, signant la naissance d'un nouvel âge d'or du cinéma espagnol. Mais le chef de file de ce nouvel âge possède quelque chose de plus que ses collègues, c'est qu'il compose lui-même la musique de la plupart de ses films. Il ne cherche pas simplement à accompagner les images, il compose à l'oreille sa mise en scène. Car chez Amenábar, la musique installe le doute, manipule notre perception et devient un véritable outil de narration.

Loscaminabar réalise Tessis, il n'a que 23 ans, mais sa maîtrise est aussi impressionnante que l'histoire qu'il met en scène. C'est l'histoire d'une étudiante en cinéma mettant à jour un réseau de snuff movies. Le réalisateur fougueux, autant dans ses cadres que dans ses notes, épouse pleinement les codes du genre. Cordes tendues, des crescendo, des percussions, de la dissonance, à tel point qu'il fait un peu penser au Marco Beltrami de Scream, sorti la même année. Mais ce qui impressionne, c'est la maturité de cette écriture. Parce qu'avec des moyens que l'on devine pour modestes, il parvient à produire une musique qui semble appartenir à une production hollywoodienne bien plus ambitieuse et qui ne déparierait pas dans une production dimension qui a produit par exemple Scream. On comprend immédiatement qu'il y a un véritable compositeur de cinéma, un artiste musical, tout autant que visuel.

avec Ouvre les yeux, son écriture devient plus ambitieuse. Le film brouille sans cesse la frontière entre rêve et réalité, et la musique participe pleinement à cette confusion. Les thèmes mélodiques paraissent rassurants, romantiques, avant de se transformer progressivement en quelque chose de beaucoup plus ambigu. On remarque la présence de trois notes, presque comme si Carpenter rencontrait le Akira Yamaoka sentimental de Silent Hill, et c'est cette capacité à faire évoluer imperceptiblement une mélodie qui est l'une des grandes forces de la BO. Le spectateur croit reconnaître un terme familier,

En 2001, Les Autres marquent son entrée à Hollywood. Nicole Kidman est la vedette du film, Tom Cruise est à la production, mais Amenabar conserve un contrôle artistique total, y compris sur la musique, même si, comme tout le reste, elle change d'échelle. Les longues lignes de violon, les harmonies généreuses et les couleurs orchestrales évoquent enfin, littéralement, des compositeurs comme Bernard Herrmann qu'on avait cité auparavant. Mais cet hommage-là n'a rien d'un exercice de style. Il épouse parfaitement l'univers du film, parce que Les Autres est un récit de fantômes, mais aussi un film en costume, profondément gothique, qui revendique l'héritage des grands classiques du genre. Après le doute, Amenabar assume pleinement le lyrisme du grand orchestre symphonique. Les cordes occupent tout l'espace émotionnel sans jamais tomber dans l'excès, nourrissant une musique qui donne au film son élégance intemporelle autant qu'elle entretient son mystère.

0: Amenábar surprend tout le monde avec Mara d'intro, hein, consacré au destin de Ramón San Pedro, hein, tétraplégique réclamant le droit de mourir. Le changement de sujet est radical, mais son approche musicale reste reconnaissable dans sa construction de l'émotion, encore une fois basée sur une montée de l'intensité. Le suspense laisse place à la contemplation, mais la délicatesse mélancolique demeure intacte car chaque thème semble chercher moins à provoquer l'apitoiement qu'à accompagner la dignité du personnage. Ici, Amenábar n'écrit pas seulement pour un genre, mais surtout pour des personnages. Alors qu'il filme une enquête universitaire, un cauchemar futuriste, une maison hantée ou un drame profondément humain, Amenábar utilise toujours la musique de la même manière, comme une voix intérieure. Comme chez Bernard Herrmann, chaque thème, chaque modulation, chaque montée orchestrale accompagne le spectateur, l'égare parfois, avant de le ramener vers une vérité qu'il n'avait pas vu venir. En bon conteur complet, Amenábar nous mène tout entier vers la révélation de ses récits grâce à la musique.
1: Eh bien, merci Guillaume pour cette chronique qui revient, alors non pas la semaine prochaine, mais la semaine suivante avec...
0: David Lynch.
1: Nous passons à la partie actualité de cette émission. Le réalisateur de Dernier Train pour Busan délaisse les zombies pour un thriller psychologique sombre où l'horreur naît moins des monstres que des failles de l'âme humaine. C'est toi, Sophia, qui nous parle de The Ugly.
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4: Il y a des cinéastes qu'on croit connaître avant qu'ils ne nous rappellent qu'ils ont en fait plusieurs vies. Yang Sang-ho, on l'associe surtout au carnage ferroviaire et zombiesque de Dernier Train pour Busan, immense succès mondial de 2016, ou plus récemment à Colony, avec The Ugly, et Olgul, en coréen, qui signifie littéralement « visage ».

0: il change complètement de registre, tout en renouant avec la veine la plus sombre de ses débuts, celle du Roi des Cochons, son premier long métrage d'animation sur les violences sociales. Le film adapte son propre roman graphique, publié en 2018, un projet d'abord pensé comme un film d'animation, avant d'être tourné finalement en prise de vue réelle. C'est aussi sa première production véritablement indépendante, avec un tournage un peu à l'os, hein, 2 semaines de préparation, 13 jours de tournage, et une équipe d'une vingtaine de personnes seulement. Présenté en avant-première mondiale au Festival de Toronto 2025, hein, dans la prestigieuse section Special Presentations, celle qui a révélé Mademoiselle ou Decision to Leave de Park Chan-wook, hein, par exemple. Depuis, The Ugly a aussi rencontré un beau succès au box-office coréen. Ce thriller familial emprunte les codes du polar pour explorer des thèmes bien plus vastes, la mémoire, les récits contradictoires et les violences faites aux femmes dans une société profondément patriarcale.
1: Il s'imagine que quand on est aveugle, on ne se pose pas la question de ce qui est beau et de ce qui est laid. Les gens se trompent.
2: Vos tampons sont très beaux.
0: Aveugle de naissance, Im Yeong-gyu est un maître artisan renommé pour la finesse des sceaux qu'il grave à la main. Il vit reclus avec son fils, Dong-hwan, qui lui supervise le tournage d'un documentaire consacré au travail du paternel. Mais le projet bascule lorsque la police découvre les ossements de sa mère disparue 40 ans plus tôt. Accompagné d'une journaliste convaincue qu'il reste bien des zones d'ombre dans cette affaire, Dong-hwan remonte le fil du passé en retrouvant les anciennes collègues de sa mère, ouvrières dans une usine textile. Témoignage après témoignage, le film reconstitue le portrait d'une femme dont le fils ignore jusqu'au visage. Tout le monde la disait si laide qu'il n'existe presque aucune photographie d'elle. Il ne lui reste que les souvenirs des autres, les rumeurs et une disparition jamais élucidée.
2: Vous avez réussi à élever votre fils tout seul.
3: La police ?
4: C'est au sujet de Jang Yong-hui. C'est votre mère.
3: Je croyais que ma mère nous avait abandonnés pour refaire sa vie ailleurs.
1: C'est ce que je croyais, moi aussi.
0: Sur le plan du récit, The Ugly fonctionne très bien. Cette enquête construite autour d'une succession de témoignages maintient l'intérêt jusqu'au bout, même si le scénario laisse parfois deviner un peu trop tôt la direction qu'il emprunte. Mais l'essentiel n'est finalement pas de résoudre l'énigme, c'est plutôt de comprendre comment une société fabrique ses propres aveuglements. L'idée la plus forte de Yeon Sang-ho tient justement dans cette réflexion sur le regard. Ces deux personnages principaux sont aveugles, alors le père littéralement, le fils plus symboliquement. Quant à la femme au cœur du récit, la mère donc, elle n'existe plus qu'à travers les souvenirs des autres. Et le film refuse obstinément de faire entrer son visage dans le champ. En ne montrant presque jamais cette prétendue laideur, il place le spectateur dans la même position que son héros, Dong-hwan. Nous aussi sommes condamnés à nous représenter cette femme à travers les récits des autres. Une manière aussi simple que redoutablement efficace de nous faire éprouver le poids des préjugés avant de les remettre en question. Ce n'est finalement pas un visage que le film nous invite à observer, mais les discours qui l'entourent, les rumeurs, les rapports de domination, les violences ordinaires, deviennent les véritables objets du regard. Photographié par Pio Sang-woo, qui distingue chaque époque du récit grâce à des palettes chromatiques rétro très marquées, The Ugly s'inscrit dans cette tradition du cinéma coréen où l'enquête sert avant tout à radiographier une société, comme dans Mother de Bong Joon-ho. Derrière une même recherche de vérité, c'est tout un système de silence, de compromis et de violence, au pluriel, qui se dévoile.
2: Je me demande à quoi elle ressemblait.
5: Elle était pas belle à voir, elle était d'une laideur.
2: Vous pensez que quelqu'un aurait pu lui en vouloir pour quelque chose ?
6: Dégage !
1: Attendez. Maintenant que vous le dites, je crois me souvenir d'une histoire.
7: C'est ce laidron, avec sa langue de vipère, qui a tout fait s'effondrer. Elle a bien mérité de se faire battre.
0: Derrière son intrigue policière, The Ugly s'intéresse finalement moins à la culpabilité d'un individu qu'au récit que les sociétés fabriquent pour rendre certaines violences acceptables. Sans jamais céder au spectaculaire, Yeon Sang-ho montre comment les préjugés et la domination masculine s'inscrivent dans les gestes les plus ordinaires. Un thriller parfois un peu démonstratif, mais porté par une idée de cinéma particulièrement forte et qui rappelle que le véritable visage de la monstruosité n'est pas toujours celui qu'on croit.
8: The Ugly, donc ce film coréen, est en salle depuis le 29 juillet. Le luxe peut aussi être une prison. C'est le point de départ du premier long métrage d'Hélène Rosler-Ruiz, un thriller psychologique où derrière les dorures d'un hôtel particulier parisien se cachent la surveillance, l'emprise et la peur. Nous parlons du Triangle d'Or.
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11: On recherche une personne qui pourrait
6: gérer le quotidien d'une cliente assez exigeante. On a besoin d'une disponibilité totale, 7 jours sur 7, 24 heures sur 24. Tu veux qu'on sait quand ?
9: Bah, quand vous voulez.
8: Le Triangle d'or d'Hélène Rosley-Ruiz, projeté en séance spéciale au dernier Festival de Cannes, fut l'une de ces belles surprises de l'édition. Un film qui tranche par sa simplicité. Laura, âgée de 20 ans, cherche un petit boulot avant d'intégrer l'armée. Alors elle passe à un entretien d'embauche dont on voit les concurrentes, mais c'est elle qui est choisie. Et tant mieux, car c'est bien payé. Hein, 250 euros la journée, mais attention, les conditions sont strictes. On recherche une personne qui pourrait gérer le quotidien d'une cliente assez exigeante, lui dit-on. On souhaite quelqu'un qui n'a jamais travaillé avec une clientèle du Golfe. Madame, elle ne sort pas. Ne sois jamais plus belle qu'elle, elle n'apprécierait pas. Voilà autant de recommandations qui sonnent comme des impératifs. D'autant qu'il faut être présente 7 jours sur 7 et 24 heures sur 24.
6: Ici, t'as des caméras de surveillance. Fais gaffe, il y en a un petit peu partout. Madame, elle ne sort pas.
10: Elle me dit ce qu'elle a fait. Qui elle appelle, si quelqu'un vient, ce qu'elle achète, tout.
8: Laura se retrouve donc seule au service de Souria et du prince qu'elle ne doit jamais regarder dans les yeux. Ce petit monde vit dans un hôtel particulier parisien, très luxueux du 8e arrondissement et bourré de caméras. Elle découvre un monde qu'elle ignorait. Hein. Souria vit au rythme des masseuses, manucures, pédicures, reçoit des vêtements des grands magasins parisiens. Elle ou le couple ont parfois des envies de McDo et quand elle demande quel menu, eh bien, on lui répond « Tous, on verra. C'est un monde d'opulence qui ne lui laisse qu'une maigre place, celle de se taire, de bien servir, mais aussi de surveiller. Elle apprend de l'assistant du prince, qui n'est pas dupe, hein, de la crapule qui l'accompagne, que Souria n'est pas sa femme. C'est une concubine. Et tout comme elle, elle peut se faire dégager. Aussi, quand le prince s'en va, elle doit lui raconter ses faits et gestes, qui elle appelle, si quelqu'un vient, ce qu'elle achète, tout. Prévient-il. Aussi, si la belle se fait ouvrir ses bouteilles d'eau, se montre puissante et insolente, voire méprisante, la demeure dans laquelle elle est retenue ne lui appartient pas. Rien ne lui appartient.
6: Yella, go, go.
9: Do you work out every day? Are you better at this than at serving? I don't know. Okay,
8: alors qu'on imaginait qu'il n'y avait qu'une seule femme qui était niée, retenue, il y en a bien deux. Et l'une ne semble encore plus à plaindre que l'autre, car Laura peut partir à tout moment. Pour Souria, c'est plus compliqué. En guise de métaphore, il y a cette panthère noire qui est retenue en cage et placée sous sédatif pour ne pas causer de problème. C'est tout l'objet du scénario qui va nous propulser dans un thriller en huis clos avec une mise en scène qui va mêler action, tension et images de caméras de vidéosurveillance, un tel système pouvant être utilisé finalement à plusieurs fins, hein, pour la surveillance, la protection ou l'espionnage pur et simple.
9: Give me your phone. My phone. Yes, quick. Tu peux me faire virer.
10: Elle aussi, elle peut se faire dégager.
6: C'est pas sa femme, il la cache ici, c'est tout. Toi, tu fais bien ce qu'on te demande.
9: Moi, je suis payée.
6: Et moi, je gagne rien. N'importe quelle femme voudrait épouser un homme comme lui. Tu penses que je devrais pas l'aimer ?
9: Tu devrais pas te laisser maltraiter ?
6: C'est compliqué.
11: Elle est où la fille ?
9: C'était quoi ça ?
10: End of the game.
8: Interprétée par Malou Kebizi, découverte dans Diamant Brut, Laura se montre convaincante dans ses choix et son obstination à aider celle qu'il a d'abord méprisée. Avant cela, elle apprend à adopter un comportement conforme à ce que l'on attend d'elle, car elle a besoin d'argent. Elle est aidée par l'assistant du prince, qui montre une certaine empathie et un peu dupe de la place qu'il occupe. Et quand Laura veut partir après un énième comportement déplacé de sa maîtresse, eh bien, cette dernière la supplie de ne pas l'abandonner. Le rapport de domination change alors. Pour Laura, ce n'est qu'un boulot. Pour sa maîtresse, c'est un autre jeu. Il se joue alors un lien de sororité qui va traverser le thriller et le dépasser. Le Triangle d'or est en salle depuis le 29 juillet.
12: Au revoir.
13: Au revoir.
12: Au revoir.
13: Ça s'impose.
14: Mais pour quelle raison ?
13: Qu'est-ce que vous racontez ? Mais qu'est-ce que c'est que cette histoire ?
15: Je ne connais pas la réponse moi-même. Comme vous êtes bizarre.
16: Oui.
15: C'est difficile de répondre.
16: C'est une plaisanterie !
8: C'est fini pour aujourd'hui, Cinérama. Vous le retrouvez la semaine prochaine dans la version estivale et ce sera une émission. On fait une sorte de pause. Nous allons passer toute l'émission avec Sinclair, l'artiste. Il nous a accordé eh bien, une bonne demi-heure et on vous la remettra à la semaine prochaine.
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10: Bienvenue sur Ni Bu Ni Connu, une émission Divergence FM. Je pense que ça va parler de vin.
11: Et surtout du très très bon vin.
12: Il ne s'agira évidemment pas ici d'inciter à, mais plutôt d'aborder le vin comme une culture, un univers, un monde.
10: L'objectif c'est de parler du monde viticole, qu'on rende hommage au vignoble du Languedoc, mettre en avant les difficultés du monde agricole.
13: Et puis on n'a pas vu encore un petit coup de Bourgogne.
10: On va revenir à ce principe de naturalité du vin.
14: Il nous faut un taboulé en bois pour lui donner un petit goût boisé au vin.
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10: Bienvenue dans Ni Bu Ni Connu, l'émission 100% vin de Divergence FM. Aujourd'hui, direction les Grès de Montpellier, une appellation jeune, pleine d'élan, qui trace sa route autour de Montpellier, entre l'Hérault et le Vidourle, les deux fleuves côtiers du département. Ici, les Grès, ce sont des petits cailloux pauvres. Ils racontent un terroir, mais aussi une vraie vision du vin, avec une immense majorité de domaines engagés dans des démarches bio et agro-environnementales. Pour en parler, on est allé à la rencontre d'Olivier Durand, du domaine de la Tribale, un vigneron bio et président de l'appellation. Allez, on part découvrir tout ça ensemble.
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10: Bonjour Olivier.
17: Bonjour à tous les deux.
10: Merci en tout cas de nous recevoir dans votre fabuleux domaine de la Tribale, en pleine garrigue, c'est magnifique.
17: Voilà, en pleine garrigue, c'est une glycine abondante.
10: Et une neige de glycine d'ailleurs.
17: Voilà, il a beaucoup plu cette année, donc elle se porte très très bien. Une floraison magnifique et on espère qu'il y aura la même floraison dans la vigne. Parce que pour l'instant, nous avons échappé au gel, à la grêle, parce qu'il a un peu grêlé, mais les bourgeons n'étaient pas encore sortis. Donc pour l'instant, pas d'inquiétude sur le devenir de ce millésime 2026.
10: Pas tout de suite en tout cas. Faut pas trop s'inquiéter effectivement. Donc avant de parler des Grès de Montpellier, l'appellation phare Montpellier-Rennes, j'aimerais qu'on parle d'abord de vous. Donc Olivier, qui êtes-vous et c'est quoi le domaine de la Tribale ?
17: Alors, Olivier, vous êtes ici sur un domaine familial, enfin, du moins sur des terres familiales qui appartiennent, qui sont dans la famille depuis plus de 3 siècles maintenant. Voilà. Mais le domaine sur lequel vous êtes, ça a été une construction, une création avec mon épouse. Voilà, première pierre en 1989. Voilà, avec la cave et puis ensuite la maison où vous êtes, qui n'a pas bougé depuis d'ailleurs. Et puis ensuite un premier hangar, puis un deuxième, puis un caveau de dégustation, puis encore autre chose. Et puis il y a encore beaucoup de projets puisque mes deux filles reviennent sur la propriété. Donc il y a une succession et j'en suis très très heureux.
10: Marie
17: et Justine, voilà. Marie l'aînée, Justine la seconde, chacune dans un rôle bien, bien précis. Marie plutôt sur la production et le no-tourisme, et Justine sur quelque chose qui est important aujourd'hui sur une propriété, on ne le souligne pas assez, sur un domaine, c'est toute la partie administrative, finance, etc., qui prend un temps certain. Quand on s'est installé avec mon épouse, l'administratif c'était une demi-journée par semaine. Aujourd'hui c'est un temps plein, un quart.
10: Ouais, c'est...
17: Voilà, c'est
10: avec juste toutes les normes, les règles, les douanes.
17: Ce matin, il y avait le ministre Jean-Noël Barrot, et lui-même reconnaissait qu'il y a trop de normes en France, qu'il y a trop de contrôles. Voilà, c'est les aléas aujourd'hui.
10: C'est l'exception française, comme on dit.
17: C'est ça, l'exception française, voilà.
2: Bon, parlons de votre terroir. Alors, ici, on a une carte d'identité de la Tribale. Alors, on est où, combien d'hectares, qu'est-ce que vous faites?
17: La Tribale, un domaine, donc, historiquement, on a une grande chance. D'abord, on est en culture bio depuis 1974, on est des précurseurs de...
2: Ah, des plus anciens de France,
17: oui. Oui, on fait partie de la cinquantaine de domaines qui ont été les précurseurs de la bio en France. Voilà, avec une chance en plus pour nous, puisque on est au milieu d'un domaine de garrigues de 80 hectares, où pas de voisins, et où j'ai privilégié toujours cette recherche entre la bio et la biodynamie de l'écosystème. Chaque vigne est une petite partie de la propriété au milieu de la garrigue, ce qui fait que je peux traiter différemment chaque cépage, parce qu'on sait pertinemment que les cépages sont plus sensibles à certaines maladies que d'autres. Donc chaque vigne est considérée, la propriété pour moi est un écosystème à part entière, où on a remis depuis des moutons, des plantes à parfum, on a diversifié, on revient en fait à ce que mon grand-père faisait. Et chaque vigne est considérée comme un écosystème, c'est les bases premières de la biodynamie que je pratique sans être certifié aujourd'hui.
2: Ouais, la polyculture, quoi, c'est le...
17: Alors, polyculture, plus on utilise aujourd'hui en plus les... on est en recherche là-dessus, un peu plus pointu, d'utiliser les eaux florales de nos plantes à parfum, donc romarin, thym et immortel, pour les utiliser dans les traitements. Contre les maladies de la vigne, on est en train de faire des essais et parce que ces plantes ont des pouvoirs très très forts. C'est assez magique, Marie, ouais. qui vraiment chapeau de ça, puisqu'elle est aussi dans une première vie, elle continue toujours, elle est toujours chercheuse, bac plus 8 sur la recherche, donc voilà.
2: Voilà. Et donc ici sur votre magnifique finalement îlot, loin de la monoculture de vigne à perte de vue, vous êtes à cheval entre évidemment le terroir du Pic Saint-Loup sur la partie nord et sur la partie sur l'autre partie sud et est en grès de Montpellier. Parlez-nous des grès de Montpellier. C'est quoi les grès de Montpellier?
17: Alors les grès de Montpellier, alors c'est vrai que moi je peux faire la différence encore plus facilement que beaucoup d'autres.
2: Ah bah oui, vous avez
17: puisque j'ai les deux appellations et c'est vraiment... Il y a une caractéristique principale sur les grès de Montpellier. Les grès de Montpellier, ce qui fait la différence avec les autres appellations, c'est en fait c'est le climat. Ce ne sont pas les sols. On a différents sols, des magnifiques galets roulés comme la même formation que les côtes du Rhône sur la Méjanelle, sur les anciens en fait terroirs historiques Saint-Drézéry, la Méjanelle, Saint-Georges d'Orque.
2: Qui viennent du Rhône ou de la Durance,
17: c'est... Voilà, c'est exactement, c'est la même formation que les côtes du Rhône. Vous avez d'ailleurs toutes les folies montpelliéraines, qui sont une des caractéristiques aussi des grès de Montpellier, qui ont chacune leur... leur propre source, leur propre puits. Elles ne sont pas reliées pour la majorité au réseau parce qu'elles ont un bras du Rhône qui passe au-dessous et c'est vraiment pratiquement inépuisable. Le château de Langaron a eu quelques soucis l'année dernière, il y a deux ans, mais sinon ils n'ont pas l'eau de la ville encore, ils sont vraiment sur un bras du Rhône dessous qui prouve encore plus cette même formation géologique. Après, on a aussi quelques marnes, on a des calcaires lacustres, on a différents sols.
2: Grès, ça veut dire caillou, c'est ça?
17: Alors, grès de Montpellier, avec un accent aigu, important pour les journalistes, quand on l'écrit, avec un accent aigu, c'est le terme languedocien, qui en fait, la traduction, c'est des terres pauvres et caillouteuses, à mi-pente souvent de collines ou en sommet de collines, où les anciens avaient remarqué qu'il n'y avait que deux choses qui pouvaient pousser, la vigne et l'olivier. Okay. Voilà, même les pois chiches, non, ça n'allait pas. Voilà, donc depuis longtemps, ce sont des terres qui sont dévouées à la vigne, avec quand même des sols profonds qui permettent à la vigne de bien s'enraciner. Et surtout, donc, c'est l'élément primordial et principal, avec l'influence marine. C'est-à-dire que là, vous voyez devant vous, vous avez une ligne de collines. Voilà.
2: Et derrière, on voit la mer.
17: Vous êtes en grès de Montpellier. Vous êtes en haut, on voit la mer. Et donc, vous avez l'influence marine, vous avez la brise marine qui, tous les jours, va rentrer en été pendant la maturation des raisins. Et elle va rafraîchir l'atmosphère.
2: Ça se sent vraiment, ça?
17: Ah, ça se sent vraiment, puisqu'il y a 3-4 degrés de moins ici que si vous allez derrière Pic Saint-Loup, Terrasse du Larzac ou autre. Le mieux, c'est quand vous prenez votre voiture... Bon, l'essence coûte cher actuellement, je le sais, mais vous partez de Montpellier à 17h du soir, en 14 juillet, et vous allez vers Orange. Vous partez à 17h ici, vous avez 30 degrés, vous arrivez à Orange à 18h, une heure après, vous avez 32 ou 33 degrés. Voilà, pour vous montrer
2: la différence. Ouais.
17: Et inversement, la nuit, l'air froid des Cévennes descend, est bloqué par cet air un peu plus chaud, et donc il va faire plus doux dans les grains de Montpellier que dans les, okay. dans les terroirs derrière. C'est pas rien, puisqu'on a mesuré les différences, les amplitudes thermiques journalières, c'est entre 11 à 14 degrés,
2: okay.
17: tous les jours. Donc à la fin, ça fait une somme de température qui est énorme, d'où une maturation plus douce et plus homogène des raisins, et cette caractéristique, on la retrouve dans les tanins fins et soyeux,
2: ouais.
17: qui sont vraiment des marqueurs des grains de Montpellier, et Mathieu
2: qui est ambassadeur des grains de Montpellier.
17: Voilà, Mathieu qui est ambassadeur des grains de Montpellier, qui aujourd'hui tourne pour l'appellation pour faire découvrir ces jolis vins.
2: J'ai une question d'ailleurs à poser à Mathieu. Quel type de vin on fait ici? J'avoue, moi je fais un peu l'innocent. On fait des rouges, des rosés, des blancs, et puis ici, qu'il y a une couleur, comment ça se passe?
7: Alors pour les grains de Montpellier, c'est du rouge exclusivement. Et effectivement, on a des vins très gourmands, fruités, avec des tanins... harmonieux, donc vraiment personne ne grimace en les dégustant, puisqu'on ne sent quasiment pas ces tanins soyeux, veloutés, liés au climat, une belle maturité des raisins et la maturité un peu végétale, harmonieuse, liée à toutes ces influences qu'a cité Olivier.
2: Et Olivier,
17: je rajouterai par contre que ces tanins, ils sont fins et soyeux, mais ils sont présents. C'est-à-dire qu'on...
2: On va déguster après, au moins une bouteille. Hein.
17: on a la chance, si vous voulez, d'avoir des vins qui peuvent se boire dans la jeunesse. On a quand même mis dans le cahier des charges des grains de Montpellier, les vins ne peuvent être vendus qu'un an, il y a au moins un an de maturation.
2: À la fois en cuve, en fût ou en bouteille.
17: En
2: cuve,
17: en fût ou en bouteille, avec une mise en bouteille qui ne peut pas être avant le 1er juin. Par contre, on a des vins qui vieillissent très bien, et moi actuellement de chez moi, bien, je vous ferai sûrement déguster, actuellement ça déguste très bien de chez moi, les 2015.
2: Ah ouais.
17: Voilà. Et vous voyez, 10 ans, voilà, on a des vins qui sont à l'apogée, qui ont très bien vieilli, et qui, même à l'ouverture, tiennent très bien encore.
2: Bon, on rappelle que l'alcool est à boire avec modération. Olivier, donc vous parlez de terroir, évidemment, un peu plus proche de la mer, influence de la mer. Ça va de où à où, les grès de Montpellier?
17: Alors, les grès de Montpellier, par rapport aux anciens... Je parle de... comme un ancien. Par rapport aux anciens coteaux du Languedoc, c'est la plus grande... ex-dénomination, maintenant plus grande appellation.
2: Oui, parce qu'avant c'était Languedoc, Grès de Montpellier, maintenant c'est voilà, Grès de Montpellier tout court.
17: Voilà, ça c'est encore les subtilités de... qui est difficile de faire comprendre à un consommateur, mais bon, voilà. Ça va, écoutez, c'est pas compliqué, c'est bordé par deux fleuves, le Vidourle à l'est et l'Hérault à l'ouest, et aujourd'hui c'est 45 communes. Alors, c'est immense, donc, en fait c'est pratiquement tout les 20 km face au golfe du Lion, 30 km de part et d'autre de Montpellier qui subissent cette influence marine. Voilà. Mais par contre, avec un parcellaire où on est allé rechercher quand même, j'ai envie de dire, la substantifique moelle. On a vraiment un parcellaire en dentelle, on est allé chercher les meilleures parcelles dans l'ancienne appellation Languedoc.
2: Et comment vous avez fait pour aller chercher ces meilleures parcelles? Qui les a, on va dire, dénichées? Qui les a certifiées?
17: Oh là, oh là.
2: Alors, tout en restant politique. Hein.
17: Très positif. Là-dessus, vous avez des commissions qui tournent, et donc une commission d'experts. Donc on a tourné, notamment avec Jacques Lafond de l'INAO, plus deux autres experts. Trois même, il y en a un qui est décédé au milieu, le pauvre. Et c'était le plus jeune en plus. Donc une commission d'experts, donc avec des critères. Des critères qui étaient très simples, donc je vous ai parlé, c'est des mi-pentes, caillouteux, pas de concavité.
2: Je sais, d'accord,
17: j'ai une parcelle moi qui a été coupée en deux parce qu'il y a une parcelle qui était vraiment à mi-pente, puis l'autre parcelle qui faisait une légère concavité qui remontait. Eh bien, tout président que je sois, eh bien, je me suis pillé aux fourches codines de l'INAO. Donc j'ai une parcelle qui est moitié Languedoc, moitié Grès de Montpellier. Voilà. Et voilà, donc il y avait des critères bien précis, voilà, et qui ont été donc déterminés par des experts. Alors, il y a certaines fois, c'était très facile, d'autres fois, c'était un effet un peu plus complexe à tracer des lignes. C'est que quand on trace une ligne, d'un côté, on fait un content, de l'autre côté, un mécontent.
2: Ah oui,
17: donc, de temps en temps, il y a eu...
2: Souvent dans l'histoire de la géopolitique.
17: Voilà, il y en a toujours été précurseur pour ça, parce que c'était la première délimitation parcellaire. Donc, on a été précurseur, les Grès de Montpellier, on a été précurseur pour beaucoup de choses, je trouve, dans tout ce qui est administratif vigneron.
2: Particularité de l'appellation Grès de Montpellier, c'est... sur la bouteille, elle est marquée en fait Grès de Montpellier. Et rares sont les appellations dans le Languedoc qui ont sur la bouteille finalement le sceau du nom de l'appellation.
17: Alors ça a été une volonté dès le départ, une volonté donc d'avoir une bouteille marquée, reconnaissable, qui va évoluer, puisqu'aujourd'hui on refonte un petit peu d'identité, c'était le moment. Donc cette bouteille, maintenant, elle a une quinzaine d'années. Voilà. C'est vrai que c'était important pour nous qu'on ait une bouteille reconnaissable. Aujourd'hui, avec le temps et avec l'usage, donc on a simplifié. Donc aujourd'hui, le blason sera différent, mais beaucoup plus simple et surtout beaucoup. C'est un blason que j'aime beaucoup. Pourtant, j'étais à l'origine aussi de l'ancien marquage, hein, mais il y avait la croix du Languedoc, plus marqué Grès de Montpellier, c'était un peu long. Là, on voulait en même temps alléger la bouteille, puisque ça va aussi dans l'air du temps, la charge carbone, etc. etc. Et on voulait quelque chose qui accroche un petit peu plus, parce qu'on s'était rendu compte que Grès de Montpellier, quand la bouteille est couchée, on ne le voit pas trop. Il faut la tourner légèrement pour tout lire. Là, on a travaillé, ça fait 2 ans que la commission identité a travaillé. Donc
2: c'est obligatoire d'avoir cette bouteille si on veut faire du Grès de Montpellier ou non ?
17: Là encore, nous sommes en France et donc nous n'avons pas le droit d'imposer la bouteille.
2: Okay.
17: On n'a pas le droit de l'imposer nulle part. C'est un petit peu dommage, mais bon, donc il y en a. Mais ce qui est très amusant, c'est qu'avec l'ancienne identité, certains ne voulaient pas la prendre. Je vous prends un exemple tout bête. Hein. On a un opérateur qui travaille beaucoup en Asie. Et la croix du Languedoc sur la bouteille, ça empêchait la bouteille de partir en Asie parce que c'était considéré comme un signe religieux. Voilà, c'était aussi une des raisons pour laquelle il fallait que l'on bouge ses codes. Donc voilà, donc là, cet opérateur va faire une prochaine mise et 10 000 cols, paf, voilà, avec la nouvelle identité. Donc c'est un jet stylisé, travaillé, et qui, c'est marrant parce qu'il est interrogateur. Alors, on travaille aussi sur l'étiquetage. Je viens de proposer à l'INO dans la réflexion, la simplification du cahier des charges, de modifier un petit peu l'étiquetage pour que l'appellation soit un peu plus lisible sur l'étiquette, voilà, que ce soit sur l'étiquette commerciale, voilà, et avec...

0: un petit fragment, voilà, qui représente cette diversité, et ces parcelles morcelées, ces parcelles
1: à droite, à gauche de Montpellier,
0: voilà, à droite, à gauche, et puis des petites parcelles, des grandes parcelles, voilà, et avec un jet avec une barre horizontale qui n'est pas une barre horizontale, c'est une forme de vague pour rappeler justement l'influence maritime, voilà. Et
1: sûr.
0: On reprend cette espèce de vague, cette espèce d'accent, on le reprend sur le mot gré de Montpellier en haut, le E accent aigu, on le fait, on va l'écrire avec la même vague. Voilà, donc c'est vraiment un gros travail d'identité qui nous a demandé du temps.
1: Et on verra quand ces nouvelles bouteilles avec ce nouveau seau.
0: Théoriquement, si tout va bien, fin juin, ça devrait sortir.
1: Ça, okay. Actuellement, c'est le nouveau
0: plan
1: millésime.
0: Le plan verrier, le but c'était ça, c'est de sortir la nouvelle identité et la nouvelle bouteille avec le nouveau millésime. Ça allait de pair, c'était la nouveauté qui arrivait. Voilà, quoi.
1: Ok. Mathieu, tu as quelque chose à ajouter ?
2: Oui, tout cela accompagné de la communication « un gré, s'il vous plaît ».
0: Voilà.
1: Reparlons un peu de vin. On n'a pas parlé, on a oublié de parler des cépages. Alors, je ne sais pas si Mathieu ou Olivier, vous voulez aborder ce sujet. Quels sont les cépages autorisés dans une bouteille de gré de Montpellier ?
0: Alors, petit changement encore là, si vous voulez. Enfin, petit changement, non. Il n'y a pas de changement, mais il y a une petite évolution. On est sur sur 5 cépages qui sont les mêmes en Languedoc. Donc, Syrah, Grenache, Mourvèdre, Carignan et Cinsault. Et un petit peu de Morastel, parce que le Morastel est un cépage qui nous amène, c'est un très vieux cépage de l'appellation, peu planté, mais aujourd'hui on se rend compte avec le réchauffement climatique qui nous amène une fraîcheur un peu supérieure aux autres cépages. Et petite modification là qu'on va demander à l'INAO, quand on a fait quand on a écrit le cahier des charges, on avait classé 3 cépages prioritaire, Syrah, Grenache, Mourvèdre et Carignan-Cinsault en secondaire avec maximum 40% dans
1: la vinif,
0: dans l'encépagement. Voilà. Aujourd'hui, tout le monde se rend compte qu'il faut simplifier. On le demande à nos administrations, donc on le fait nous-mêmes dans le cahier des charges. Donc on a mis tous les cépages. L'encépagement peut être... chaque vigneron peut planter ce qu'il veut. Par contre, dans l'assemblage, les 3 cépages anciennement majoritaires, donc Syrah, Grenache, Mourvèdre, sont limités à 80%, et Carignan et Cinsault, on les a montés à 50% dans l'assemblage.
1: D'accord.
0: Et le Morastel est limité à 20%.
1: D'accord.
0: Voilà. Mais voilà, donc aujourd'hui c'était uniquement parce qu'on se rend compte. Voilà, c'est tout un travail administratif à l'époque, il fallait que, enfin bon, on va passer sur les détails qui intéressent un peu le consommateur, mais aujourd'hui ce qu'on se rend compte surtout, c'est qu'avec ce changement climatique, j'aime pas le terme de réchauffement, c'est ce
1: changement
0: climatique,
1: ouais.
0: Parce qu'en fait il fait moins chaud qu'avant en été, sauf les canicules, et il fait surtout moins froid en hiver, mais tout est lissé, on s'est rendu compte que le Carignan et Cinsault étaient des cépages qui résistaient vraiment très bien ce changement climatique et amener un petit peu plus que ce qu'ils amenaient avant.
1: Ok.
0: Voilà.
1: Mathieu ?
2: Du coup, traduction pour tous ces cépages, c'est que c'est une appellation beaucoup plus libre sur l'assemblage, l'encépagement, et que chaque vigneron, s'il a un petit peu son cépage préféré, peut nous faire une très belle cuvée avec un peu plus de grenache, pas forcément énormément de syrah comme dans d'autres appellations.
1: T'as un exemple de domaine ou de cuvée en tête ?
2: Ah oui, on a Château L'Argentier, par exemple, qui fait un très beau grenache noir. En plus, il aime ce style de vin. Et après, qu'est-ce qu'on a ? On a quelques cuvées avec beaucoup de Mourvèdre, par exemple. Beaucoup de gens, de consommateurs aiment le Mourvèdre, donc on peut trouver aussi sa satisfaction. On n'est pas imposé avec ces limites-là, donc beaucoup de diversité.
0: Ouais.
1: Et du coup, domaine de la Tribale, je crois qu'il y a Langaran, Flaugergue. Qu'est-ce que vous avez, Mathieu, Olivier, d'autres domaines qui font des grès de Montpellier ? Une petite dizaine pour le consommateur.
2: Une dizaine ? Alors vous avez, on va faire de gauche à droite, on va dire, enfin d'est en ouest. on coupe gauche à droite. D'est en ouest. On aura Roquemal, La Marfée, Colibri, Langaran. On aura domaine de Somarez. Après, on aura Exindre, sur
0: Villeneuve-les-Maguelones, vraiment le plus près de la mer.
2: Voilà, là, vous avez la mer et un petit peu de sable. Bien évidemment, on aura du coup la Tribale, on aura Coste-Monier, dès qu'on va sur des à cheval avec les Saint-Christol aussi, des GC. Une bonne paire. Il y a l'Amandé, Homelas, pour tous ceux qui sont sur Homelas. Voilà. Il y en a une bonne soixantaine, hein, presque.
0: Ouais, oui, il y en a une soixantaine de.

0: de vignerons, sans oublier les caves coopératives. Hein, parce que vous avez la cave d'Assas, la cave de Saint-Georges d'Orque, voilà, qui aujourd'hui travaille bien. Vous avez aussi on a aussi des négociants producteurs, puisque nous avons la maison Jean-Jean, nous avons Paul Mas qui déclare des grès de Montpellier. Voilà, donc on a une diversité aussi dans les domaines, dans les vignerons, dans les producteurs. Ça va des petits producteurs comme moi, puisque moi je suis un très petit producteur.
1: Oui, il y a de tout. Vous avez combien d'hectares, Olivier, ici à la Tribale?
0: Moi j'ai 13 hectares de vignes, mais vu que je suis à cheval sur deux terroirs, en fait j'ai 3 hectares et demi en grès de Montpellier, 3 hectares et demi en Pic Saint-Loup, 1 hectare et demi, il me reste 1 hectare et demi que Languedoc, et puis en plus historiquement j'ai encore un petit peu d'IGP. Voilà, donc ce qui me fait dans la cave une traçabilité. Je
1: dis pas. Ne parlons pas ça aujourd'hui. Bon, j'ai deux dernières questions à vous poser. La première, c'est quoi les projets de l'appellation où vous voulez aller? Je sais que par exemple, le Pic Saint-Loup est en train de délimiter des petits terroirs, des espèces de lieux-dits. Les terrasses, ça va être le blanc qui arrive dans l'appellation. Voilà, c'est quoi les projets de l'AOC Grès de Montpellier pour les années à venir?
0: Alors nous, le projet, les jeunes. Parce qu'il y a beaucoup de jeunes dans l'appellation Grès de Montpellier aussi, et se penche sur le blanc. Voilà, donc se penche sur le blanc. On a travaillé avec.
1: Pas mal ça, ouais.
0: Avec Supagro. Donc on a eu l'année dernière trois étudiants ou étudiantes qui ont travaillé déjà sur le référencement de toutes les parcelles de blanc sur l'appellation Grès de Montpellier. Là, on passe à l'étape suivante, c'est-à-dire aujourd'hui essayer de rechercher une typicité. Là, ça va passer plus par le travail de dégustation. Voilà, donc ça, c'est aujourd'hui le gros projet, il est là. Plus, je vous dis, cette nouvelle identité là qui est aujourd'hui le fer de lance. Pourquoi cette année, elle est importante pour Grès de Montpellier? Parce qu'en effet, le premier millésime 2024 est en train de sortir. Voilà, donc tout le monde a hâte de sortir ses premières bouteilles, même s'il y en a qui font de l'élevage long, et j'en fais un petit peu partie. Mais on a tous envie de sortir quand même.
1: Ouais, une cuvée en blanc.
0: Avec la nouvelle, avec la nouvelle bouteille. Voilà, donc ça sera un projet. Aujourd'hui, je crois que les Grès de Montpellier sont focalisés sur ça. Le travail du blanc, on le sait, c'est un travail de longue haleine.
1: Oui, bien sûr.
0: On le voit avec Terrasse du Larzac, on le voit avec le Pic Saint-Loup. C'est compliqué, même si aujourd'hui, on est à la simplification. Voilà, le travail de définir une. On a mis 20 ans quand même pour les Grès de Montpellier pour faire l'appellation. Voilà, on a mis 20 ans. Faire le blanc, j'espère que ça ira plus vite. Mais voilà, mais il faut quand même voir quelle est l'identité du vin blanc et
1: bien
0: de
1: sûr,
0: ce qu'elle y est. Il faut juste l'approuver, l'éprouver
1: et la goûter.
0: La goûter aussi, mais voilà, et que tout le monde l'adoube. Voilà, cherche le mot.
1: Merci beaucoup, Olivier. Je vais poser la dernière question à Mathieu. Donc on parle souvent d'appellation régionale, sous-régionale, d'appellation de grande envergure, des appellations locales, communales. Dans la hiérarchisation de la pyramide des appellations du Languedoc, les Grès de Montpellier se situent où?
2: On est une appellation sous-régionale, si je ne me trompe pas.
0: C'est ça.
3: Le petit piège là. Hein.
2: Donc nous sommes au-dessus de l'AOP Languedoc. Et après, au-dessus, il y aura des communales et peut-être des crues également. Mais ce qu'il faut se souvenir, c'est juste que c'est un goût de lieu. Et ce lieu, c'est aussi le terroir des vignerons incroyables de toute l'appellation. Une grande famille de vignerons, du terroir, un lieu où il faut venir les voir et goûter les vins, c'est ça qui compte.
1: Et bah merci beaucoup, place à la dégustation avant de vous laisser. Et on rappelle que l'alcool est à boire avec modération. A tout de suite.
4: T'as envie de rester, de t'asseoir et de penser au monde en buvant ton vin?
5: J'aime beaucoup ça.
1: Donc là, on va goûter un Languedoc Grès de Montpellier 2015. Donc effectivement, ça a un peu plus de 10 ans. Donc racontez-nous, qu'est-ce qu'il y a dans la bouteille là-dedans? Alors, c'est les cépages...
0: Alors, cuvée La Capitelle. Donc 2015, et une dominante de Grenache. Hein, on est en général, nous sommes sur, en 2015 exactement, je ne sais plus si c'est 55 ou 60, hein, mais dominante de Grenache. Voilà, vous allez voir, ce sont des vins qui vieillissent très bien. Alors, que de l'élevage cuve. Je n'étais pas un fanat de Monsieur Parker, je fais un tout petit peu de bois quand ça le mérite, mais voilà. Là, et vous allez voir justement cette... cette typicité qui est terrible. C'est vraiment, voilà, on commence à avoir quelques petits arômes de vieillissement, bien évidemment,
1: ouais, ouais,
0: mais on reste quelque chose de beau, de fruits mûrs, un petit peu confituré, c'est avec cette finesse, cette élégance. Vous voyez,
1: c'est très bon, ouais.
0: La couleur, bon, on commence à. Je l'ai un petit peu secoué, elle était couchée, donc petit léger trou parce qu'il va y avoir un petit dépôt au fond, mais
1: ouais,
0: bon,
1: normal.
0: Ça vient de 10 ans. Voilà, mais. Voilà, et ce sont des vins, ça, qui actuellement se sortent très bien. Justement, je lui ai été demandé l'autre jour, je l'avais fait déguster à un caviste, et il voulait m'en prendre, mais j'en ai plus, c'est uniquement pour la. Voilà, c'est pour faire déguster des jours comme ça, entre nous.
1: C'est pour montrer que ça vieillit bien aussi,
0: voilà,
1: quoi. C'est...
0: Voilà, voilà. Et actuellement, j'ai un 2013 qui tient très très bien la route. Voilà, mais bon, évidemment, quand on l'ouvre, il faut le boire plus rapidement. Mais alors après, on est très dépendant, justement, quand je vous parle du climat. Les années qui ont été les pires pour nous, enfin, qui sont les pires pour nous, ce sont les années où il y a énormément de mistral lors de la maturité. Puisque le mistral, c'est comme un sèche-cheveux. Et la vigne, pour se protéger, ferme l'estomac et ne mûrit plus ses raisins. Donc on a des tanins qui sont souvent un peu plus secs, un peu plus durs, les années mistral. Et moi, pour moi, les trois années typiques pour ça, alors heureusement, ça fait longtemps qu'on n'en a pas eu, mais c'était 2006, 2008 et 2010. Et j'en ai encore. Et c'est amusant de voir que ces vins-là, ben, malgré le vieillissement, les tanins, ils restent toujours durs, ils sont aussi moins, enfin beaucoup moins suaves que ceux-là.
1: Eh bien écoutez, en tout cas, ce vin est excellent. On espère que, chers auditrices et chers auditeurs, vous arrivez à ressentir un peu ce qu'on ressent au nez et en bouche. En tout cas, Olivier, Mathieu, merci beaucoup pour cette émission. On espère se revoir très prochainement. Dernière petite information, la balade des Grès de Montpellier.
0: Ah,
1: alors c'est quand, jour, c'est comment, racontez-nous.
0: Ah, c'est un jour mémorable, c'est le 10 mai. Mémorable parce que c'est mon anniversaire. Donc, il y a Mathieu aussi en plus. Alors voilà, donc on fête
1: ah ouais,
0: deux
1: ah
0: fois.
1: Ouais, Mathieu toi
0: voilà.
1: aussi.
2: À 40 ans.
1: Oula. Oula. Donc oui,
0: la jeunesse encore.
1: Racontez-nous un peu le parcours, faites-nous saliver.
0: Alors cette année, pour la première fois, on sort un petit peu de la ville. On part du côté de Saint-Georges-d'Orc.
1: Oh.
0: Voilà, le départ sera donné sur le parking de la cave coopérative de Saint-Georges. Et ensuite, on va passer sur trois jolis lieux, le château de Fourques, le château de Langaran, le domaine de Biard. Et ensuite, on rentre un petit peu en ville. On va faire il va y avoir l'étape du fromage qui va être sur un lieu un petit peu inédit puisque c'est sur le parking du tram à l'arrêt au terminus du tram Grès de Montpellier puisque
1: magnifique la nouvelle
0: Monsieur de la
1: station
0: Fosse, voilà, ouais. Monsieur Delafosse a eu l'excellente idée de vouloir donner le nom Grès de Montpellier à ce terminus et on le remercie. Voilà, et ensuite on finit dans le parc de Montpellier, j'ai un trou, j'oublie le nom. Voilà, enfin, donc une balade donc un petit peu à l'extérieur, un petit peu dans les vignes. Et ensuite, on rentre avec un petit parcours en tram, bien évidemment. Voilà, et retour. Voilà. Mais une très, très jolie balade.
1: Ça donne envie, oui.
0: Voilà, différente. Et toujours, et ça, j'insiste beaucoup, et c'est vraiment l'ADN de la balade des Grès de Montpellier, c'est ce mélange entre la vigne, le vin, la gastronomie, mais aussi la culture, l'histoire de la ville, et l'art, voilà. Donc, on essaye de mêler tout ça. Ce n'est pas qu'une balade au milieu des vignes où on déguste les vins. Il y a autre chose derrière. Et pour montrer l'importance qu'a eu la vigne dans la ville de Montpellier et ses environs.
1: Eh ben, on vous souhaite le beau temps. On vous remercie en tout cas et à très bientôt. Au revoir.
0: Au revoir, merci.
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1: 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Je pense que ça va parler de vin.
7: Et surtout du très très bon vin.
8: Il ne s'agira évidemment pas ici d'inciter à, mais plutôt d'aborder le vin comme une culture, un univers, un monde.
1: L'objectif c'est de parler du monde viticole, qu'on rende hommage au vignoble du Languedoc, mettre en avant les difficultés du monde agricole.
9: Et on n'a pas vu encore un petit coup de Bourgogne.
1: On va revenir à ce principe de naturalité du vin.
10: Il faut un tabouret en bois pour lui donner un petit goût boisé au vin.
11: C'est un plaisir très intellectuel de faire ce que j'en veux. T'as envie de rester, de t'asseoir et de penser au monde en buvant ton vin.
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0: Je vous envie de pouvoir prendre d'aussi longues vacances, ça doit être agréable. Dites-moi, qu'est-ce que vous voulez? Qu'est-ce qu'un homme aussi brillant que vous attend d'un homme comme moi?
1: C'est simple. Comme vous le savez, j'ai pris de longues vacances. Et j'ai décidé d'en profiter pour me divertir. Et pour moi, le divertissement passe par la recherche, voyez-vous.
2: Je suis navré de vous importuner en plein travail.
0: Mais non, vous ne m'importunez pas. J'ignorais que vous étiez en vacances. Je vous envie, ça vous pouvez me croire. Avec tout ce que j'ai sur le dos, je vous assure, c'est pas demain que je vais partir en congé.
2: Oui, en effet, j'ai cru comprendre que la situation était plutôt tendue pour vous.
0: Ah oui, ça... Tiens, d'ailleurs, puisque vous êtes là, j'aimerais bien vous demander votre avis. Je suis confronté à une affaire extrêmement complexe.
2: Désolé de vous décevoir, vraiment, mais je suis ici en vacances. Vous comprenez, j'espère.
0: Oh, mais bien sûr, c'est moi qui vous prie de bien vouloir m'expliquer.

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5: Et bonjour à toutes, bonjour à tous, bienvenue dans l'émission sur les chemins de la création. Aujourd'hui, je suis accompagnée d'Elsa dans les studios de Divergence et nous allons parler ensemble de création. Et pour ce faire, aujourd'hui, Laurent et Mathis sont avec nous. Bonjour Laurent et Mathis.
12: Bonjour.
5: Bienvenue dans l'émission.
13: Merci. Merci beaucoup, merci pour l'invitation.
12: Ouais, c'est très gentil.
5: On va commencer par savoir qui vous êtes et si vous voulez vous présenter brièvement et nous dire qui êtes-vous, que faites-vous.
13: Alors moi je m'appelle Laurent Cantier, je suis comédien principalement et je suis aussi en parallèle auteur de théâtre, metteur en scène et je débute la composition musicale aussi. Voilà.
5: Yes, super.
14: Moi c'est Mathis Hartmann, de mon nom d'artiste Eddie Hartmann. Ça fait 1 an que je suis à Montpellier, j'ai 24 ans, donc je fais tout en indé, je fais des prods, je fais de la musique, la promo et tout ce qui suit, et voilà. Du coup, merci de me recevoir, c'est très gentil.
5: Est-ce que, Mathis, tu veux nous raconter, par exemple, quand est-ce que la création entre dans ta vie à toi ?
14: La création, c'est venu très tôt chez moi, depuis que je suis tout petit. J'adore les films de science-fiction, les comics... Jurassic Park, Toy Story, tout genre de choses. J'avais aussi des figurines qui allaient avec et tout. Et j'ai commencé en fait à créer, je pense, des scénarios dans ma tête à partir de là. Je mettais la musique sur mon ordinateur avec mon frère et on faisait des petites bastons de figurines. Et le premier forme d'art que j'ai manifesté avec ça, c'est le cinéma. Je voulais faire du stop motion, faire des films d'action, je voulais être cascadeur, faire plein de choses. Et je pense que c'est le même système, la même, même approche au niveau de la création qui s'est rapportée en fait à la musique. Donc je pense que c'est quand même des choses qui sont liées, le processus est assez universel.
5: C'est-à-dire, du coup, comment tu transposes ça, là, les petites figurines, l'envie de cascade, de ciné et la musique, quel est le fil conducteur pour toi entre les deux?
14: Je dirais une sorte de vision, une envie, une idée, peu importe le nom qu'on met dessus. Et après, voilà, l'envie, enfin, surtout chez moi en tout cas, parce que j'ai été éduqué un peu là-dedans, l'envie de bien faire les choses. Donc essayer de tout mettre en place, à la fois de l'organisation et à la fois de la créativité, je pense, pour faire quelque chose de solide, de quelque chose qui nous plaît. Et voilà, que ce soit dans le cinéma ou dans la musique, il y a des deux. Il faut une part de liberté au niveau de l'expression, mais c'est aussi bien de pas de mettre un cadre, j'aime pas ce mot-là, mais d'essayer d'avoir un peu de discipline pour bien pouvoir exprimer ce qu'on pense. Voilà.
5: Chouette, merci. Toi, Laurent, tu saurais dire d'où ça te vient? Où est-ce que ça jaillit en toi, ce rapport à la création?
13: Alors moi, je crois que j'ai été un enfant très créatif et avec énormément d'imagination que j'avais du mal à canaliser. Et ça se retournait un petit peu contre moi dans le sens où, du coup, je vivais dans ma tête. Je m'inventais des scénarios dans ma tête. Et par exemple, quand j'étais petit, la première forme de création que j'avais, c'était le dessin. Et j'avais besoin d'écouter de la musique en même temps et de faire les traits de mes dessins en synchro avec la musique que j'étais en train d'écouter. Ça me faisait beaucoup de bien. Et après, j'ai découvert à l'âge de 7 ans le théâtre, qui a été une vraie révélation parce que j'ai découvert qu'on pouvait aussi créer des personnages. Et à partir de là est découlée l'envie de faire des courts-métrages, de créer des histoires et de canaliser cette imagination, de la mettre vraiment sur le papier, quoi, pour la rendre concrète et pour pouvoir aussi la partager avec les autres. Voilà.
5: Et du coup, C'est intéressant ce truc de dessin et que tu calquais ton trait à la musique que tu entendais, c'est ça?
13: Oui.
5: Donc il y avait comme une espèce de chorégraphie.
13: La musique a toujours été très très importante. Moi, quand j'étais petit, mon premier métier, mon métier de rêve, c'était chanteur. Et j'étais passionné, comme pas mal d'enfants à l'époque, parce que je suis plutôt jeune, donc on n'avait que des Disney en VHS. Et moi, j'avais La Belle au Bois Dormant et je me suis posé la question de pourquoi j'étais autant passionné par ce Disney, parce que c'est quand même pas celui où l'histoire est la plus intéressante. Et en fait, c'est la présence de la musique. Quand on le regarde, quand je le regarde aujourd'hui avec mes yeux d'adulte, je me dis, mais il n'y a pas une seconde sans musique. Et c'est, en plus, c'est une musique incroyable qui est synchronisée au dessin, comme le faisait à l'époque Disney. Et du coup, je pense que dans ma tête, j'avais envie de reproduire ça, quoi.
12: Et maintenant, t'as dit tout à l'heure que tu te mettais à produire de la musique, tout ça. Est-ce que tu retrouves un peu les sensations que t'avais quand t'étais petit ?
13: Pas encore, parce que c'est vraiment les balbutiements de ma vie de compositeur. J'en suis au tout début, donc j'arrive pas encore à prendre de plaisir, entre guillemets. C'est vraiment, pour l'instant, très technique. Et j'ai pas encore trouvé la légitimité. Je fais écouter mes sons vraiment dans mon cercle privé. Enfin, ça dépasse pas encore mon appartement, on va dire.
12: Et qu'est-ce qui t'a donné envie de reprendre la musique ?
13: En fait, moi, je travaille beaucoup sur la comédie musicale au théâtre. Okay. Et j'ai une compagnie dans laquelle je fais des spectacles musicaux. Et il y en a un, c'est un seul en scène que j'avais écrit pour une comédienne et pour lequel j'ai composé une chanson. Alors, c'était vraiment à la guitare avec les quatre accords de base, les seuls que j'arrivais à faire. Et du coup, j'ai composé cette chanson-là et j'ai eu de très bons retours. Et je me suis dit, pourquoi pas, en fait, un jour, créer ma comédie musicale complètement originale, texte et livret, quoi. Voilà.
5: Super. Et du coup, c'est l'envie d'un projet, enfin, un projet en particulier qui t'a amené à la compo, en fait. En disant, j'aimerais créer ma comédie musicale de A à Z, texte, musique, etc. Et du coup, j'ai déjà l'habitude d'écrire, l'habitude de jouer, j'ai déjà les comédiens, machin. Mais le côté musique, c'est un peu challenge. Je vais apprendre à faire ça parce que je le veux pour ce projet-là.
13: C'est ça. En fait, je pense que ça me faisait très peur de composer. Je ne sais pas pourquoi, mais ça me ramène vraiment à une vulnérabilité au niveau artistique. Et je me suis caché derrière cette pièce de théâtre. Je me suis dit, je vais mettre une chanson. Et puis je vais la composer, on va essayer. Mais ça reste un texte de théâtre que j'ai écrit. Voilà, là, je suis dans mes habitudes. Et ensuite, j'ai écrit un jeune public où j'ai composé 5 chansons. Donc le rendu, il n'est pas fifou. Je pense que si je le fais écouter à Matisse ou aux professionnels de musique, ils vont... Voilà. Mais je suis quand même très fier parce que c'est 5 chansons originales de ce spectacle jeune public. Mais en fait, j'ai toujours eu besoin de me cacher un petit peu derrière le théâtre pour me dire, allez, je fais un petit peu de musique. Jusqu'à me dire, mais en fait, t'as envie aussi de créer de la musique, donc fais-le, quoi.
12: Voilà. C'est une question de légitimité ?
13: Complètement, oui.
12: Ouais. Bah, t'as un peu un syndrome de l'imposteur ?
13: Complètement.
12: Tu peux en parler ?
13: Complètement pas. Non.
5: Est-ce que Matisse, toi, ça résonne pour toi, cette espèce de vulnérabilité à des endroits comme ça dans ta création de légitimité, de vulnérabilité, de fragilité, de te dire ok, j'ai pas ça, il me faudrait ça, enfin comment ça marche,
14: je rejoins vachement sur ce qu'il dit. Je rejoins vachement sur ce qu'il dit. Il faut. On a tendance très facilement, en fait, comme tu disais, à se cacher un petit peu, forcément, parce que c'est quelque chose qui est rapport à nous, c'est l'art qu'on crée, donc ça vient de nous, et c'est quelque chose de très vulnérable, qu'on le veuille ou non, même si on essaie de se cacher à travers plein de choses qu'on fait. Donc au départ, on a les premiers réflexes de se cacher. Moi, c'est pareil, je faisais pas écouter beaucoup ma musique, j'aimais pas du tout ce que je faisais, et j'aimais bien le faire indirectement, c'est-à-dire qu'en soirée, je mettais un petit peu de musique d'autres gens, et puis d'un coup... Et puis je vois que ça bouge un peu la tête. Ok, c'est cool.
5: Je glisse ça sans dire que c'est moi.
14: Mais je n'osais jamais dire ouais, c'est moi et tout machin. Et en fait, je pense que le plus dur et le but un peu de l'artiste aussi, c'est de casser justement cette approche-là, d'être le plus direct possible. Et c'est là qu'on est le plus large, mais c'est tellement complexe en fait, parce qu'on avance aussi dans notre vie aussi de tous les jours. On a plein d'autres complexes, des difficultés, plein de choses. Donc il faut. Pardon, je parle trop. Et voilà, il faut essayer de mélanger les deux. Et je rejoins vachement sur ce que tu disais, le fait d'être pas légitime de faire quelque chose parce que peut-être parfois tu viens pas de là ou les autres artistes qui font ça autour ont pas la même histoire. Mais ouais, c'est un combat constant, j'ai l'impression, pour plein d'artistes aujourd'hui.
12: Et donc, qui ont été les premières personnes à qui tu as osé te livrer et faire écouter ta musique ?
14: C'était mes potes. J'ai commencé avec un pote. Et j'avais beaucoup d'attentes, en fait. Je me disais, soit ils vont détester, soit ils vont m'idolâtrer. Je savais pas du tout comment, voilà. Et je pense que c'est le fait qu'ils réagissent vraiment naturellement. Je Je leur ai dit, bon les gars, j'avais préparé le speech et tout, ça fait plusieurs temps que je fais ça, voilà, je fais de la musique, je veux faire de la musique. Ils m'ont dit, ok, c'est bien, c'est cool. Et en fait, ça m'a... une sorte de retour à la réalité, en fait. C'est quelque chose de très personnel, l'art, en fait, qu'on fait. Mais on a quand même besoin de le montrer aux gens. Donc c'est ce rapport-là qui était un petit peu compliqué pour moi au début. C'est, voilà, quelle légitimité t'as, vu que ça vient de toi, au final, ça intéresse que toi. Est-ce que tu peux en parler aux autres et est-ce que ça va les intéresser? Au final, c'est des questions qui sont un peu futiles parce que, du moment qu'on crée, on peut forcément, il y a forcément des gens qui peuvent nous comprendre, quoi.
12: Et toi, Laurent, tes premiers publics, tu peux en parler?
13: Moi, mon premier public, c'était ma petite sœur, qui a 6 ans de moins que moi et que j'ai utilisé, entre guillemets, en tant que comédienne dans des histoires. Du coup, on faisait des clips, on faisait des parodies de journal télévisé. Voilà, j'avais, je crois, 9-10 ans. Et du coup, c'est après aussi ma famille. On faisait des petits spectacles à Noël, après le repas. On avait préparé des petites scènes de théâtre.
5: Au début de l'émission, Mathis, t'as évoqué le cadre, que t'aimes pas trop ce mot-là, mais qui se rapporterait plus à la discipline.
14: Ouais.
5: Est-ce que, pour vous deux, la discipline, cette espèce de cadre, peut vous aider justement à dépasser ses fragilités, ses vulnérabilités? Comment ça fonctionne pour vous j'ai une idée, je fais un petit truc juste dans mon appart, hop, je le montre tel public, la petite sœur, les potes, machin, puis finalement je le montre au monde entier et ça peut s'étendre comme ça. Donc c'est pas toujours confortable et facile parce que ça nous fait des choses à l'intérieur.
14: C'est pas grand chose, quoi.
5: Comment?
14: Alors qu'au final, c'est pas grand chose, c'est juste une création, c'est pas.
5: Ah ouais, mais c'est tellement les tripes parfois.
14: Ouais, ouais.
5: Enfin, tu vois? Oui, vrai que c'est futile.
14: Parce que tu mets tout ton âme, mais au final, c'est quelque chose qui sert pas grand chose en soi.
5: Carrément. Oui.
14: Enfin, alors que si, totalement, mais.
5: Il y a cette espèce de paradoxe là entre le c'est pas grand chose, c'est futile, et en même temps, pour nous, des fois, c'est tellement. Ah ouais, il se passe tellement un monde à l'intérieur, c'est fou. Et du coup, est-ce que la discipline, le cadre, le fait de dire. Est-ce que ça permet un peu une mise en abîme, de se dire, ok, là je suis sur mon écrit pendant 3 heures, machin, tac, ok, ça me cadre. Est-ce que ça vous aide, ça? Où est la place de la discipline dans votre création?
13: Alors moi, je ne suis pas du tout discipliné. C'est vraiment catastrophique. J'aimerais être ce genre de personne qui dit, voilà, j'écris pendant 3 heures, machin. Mais en fait, quand j'écris, moi, je vais passer 2 mois à écrire dans ma tête. Je marche beaucoup, donc j'utilise ces sorties-là pour faire le tri. Voilà, toutes les idées que j'ai, soit les mettre de côté, soit les agrandir. Et du coup, après, souvent, les spectacles que j'écris, c'est en 2 jours. Où je me dis, bah là, aujourd'hui, ça y est, j'ai vraiment fait le tri. Et du coup, je vais écrire pendant 9 heures d'affilée. Ok, j'ai la moitié du spectacle, et le lendemain, ok, bah c'est bon, j'ai fini. Après, il y a forcément un peu de réécriture toujours, mais je me vois pas me mettre devant mon ordi, commencer à écrire sans avoir d'abord réfléchi, d'abord faire un premier travail mental, quoi, d'écriture.
12: Et quand tu écris pendant 9 heures d'affilée, est-ce que t'es plutôt dans un truc de transe? Comment ça se passe?
13: Ah mais complètement. C'est vraiment l'aboutissement de justement deux mois de travail intérieur, et du coup là je vois ça devient concret, en fait je vois, ouais, les mots s'écrire, et du coup oui, c'est je vois pas le temps passer, quoi.
12: Et qu'est-ce qui se passe? Est-ce que t'es plus dans ta tête? Est-ce que t'es plus dans ton corps? Est-ce que tu vois les mots? Est-ce que tu vois des images? Comment ça se passe?
13: Là je suis déjà sur scène, en fait, à ce moment-là.
12: D'accord.
13: Je suis vraiment dans ma tête toute la première partie, mais dès que je commence à écrire, ça y est, j'imagine mes comédiens sur scène, j'ai les idées de mise en scène, enfin ça devient vraiment concret.
14: Et c'est toi qui choisis quand est-ce que tu dis ok, là je le mets sur le papier, ou est-ce que ça vient d'un coup, t'es en train de faire tes courses et tu dis ok, c'est là, faut que j'écrive?
13: Ouais, c'est exactement ça.
14: C'est ça, ça vient d'un coup?
13: Ouais, ouais.
14: C'est-à-dire que tu réfléchis tout dans ta tête, et puis d'un coup tu sais pas quand, tu dis ok, c'est là.
13: Je me mets pas vraiment de limites, sauf quand j'ai des limites, par exemple que je suis associé avec un théâtre et qu'il faut que le spectacle soit prêt à un tel moment. Ouais. Mais sinon, effectivement, c'est ça, c'est une fulguration.
5: Ouais, carrément, c'est fulgurant, quoi.
13: C'est fulgurant, voilà. Ça peut être n'importe quel moment, c'est ah, ça y est, en fait, j'ai fait tout ce travail-là mental, maintenant il faut écrire.
14: Ah ouais, c'est
12: pour toi aussi, c'est le cas, Mathis?
14: Ben non, moi justement, pas trop, c'est pour ça que c'est très intéressant. Moi, j'essaye en tout cas d'être très discipliné, je le suis un petit peu, bon, j'ai aussi beaucoup d'écart. mais j'ai vu une vidéo de quelqu'un qui s'appelle Boulangerie avec un E sur Instagram qui parle de plein d'essais philosophiques et qui parlait de ça justement. Il disait que la discipline, surtout dans l'art, c'est pas forcément quelque chose qui est viable en fait. C'est des résultats qu'on a. Et en fait, moi, c'est un résultat que j'ai. J'ai grandi dans une famille où on fait beaucoup de sport, qui est très disciplinée. Mon père fait la musculation, mon frère aussi. Donc, c'est voilà, manger équilibré, tac, tac, tac, tac. Et en fait, moi, ça m'a permis de me construire aussi en tant qu'humain. Et forcément, par de là, ben moi, je l'ai retranscrit sur la musique. Mais c'est pas obligé, ça marche pour moi, mais c'est pas unanime. C'est-à-dire qu'il y a des gens qui n'ont pas grandi là-dedans, qui ont grandi dans une sphère beaucoup plus ouverte, et qui en fait, comme toi par exemple, ont besoin de, je sais pas, de tout mettre dans la tête pendant 2 mois, et puis une fois que ça sort, ça sort. Et voilà, donc la discipline. Et pour moi, ça reste une sorte de discipline, tu vois, ce que tu fais, le fait, parce que ça reste que tu mijotes quand même longtemps dans ta tête. Donc ça reste un travail de tous les jours, tu prends du temps pour ça, donc. Pour moi, la discipline, on l'a tous. Moi, j'ai une discipline un peu plus classique, on va dire, faire de la musique tous les jours, tout ça, machin. Mais c'est pas du tout obligé. Et justement, moi, j'aime bien essayer de prendre un peu des gens qui ont d'autres systèmes de discipline, on va dire, et de création pour élargir. Parce que voilà, c'est vraiment pas obligé de faire du son tous les jours ou d'écrire tous les jours, en tout cas.
5: Parce que toi, du coup, ta discipline, ça va être avec des horaires très réguliers, des choses ou alors un quotidien. Ça se passe comment concrètement quand tous les jours, quoi, enfin dans ta vie de tous les jours.
14: C'est plus un quotidien. C'est pas forcément des horaires, même ouais. Si ça peut marcher aussi. C'est juste que mon cerveau, et j'essaie que mon cerveau soit constamment connecté sur ce prisme-là. Et ça peut aller surtout. Je peux voir une rue, me dire ah ça peut être joli pour faire un clip ou machin machin. J'essaie de toujours avoir le cerveau très stimulé. Et l'avantage aussi que j'ai eu bien des avantages, c'est que je viens de Limoges, donc une toute petite ville, et il n'y a personne qui fait la musique là-bas, donc j'étais obligé de tout faire. Et ce qui est très bien, c'est que ben là, je suis un peu pluridisciplinaire, même si je suis quand même très mauvais dans plein de choses que je fais, mais j'aime bien les faire. Et ça permet de toujours rester créatif, en fait, et de ne pas m'enfermer dans un son, parce que le problème, quand on a un art... prédéfini, on va dire, de base, comme moi, c'est la musique, et bien on se dit, ouais, si on fait autre chose que la musique, ça va pas servir à grand chose, sauf que non. Et moi, justement, j'aime bien faire des prods, dessiner, je dessine affreusement mal, mais j'ai quelqu'un qui dessine bien, j'aime bien dessiner avec lui, je fais aussi de la rénovation, donc il faut rester créatif, en fait, il faut toujours avoir le cerveau qui fonctionne.
5: Puis en plus, c'est assez juste ce que tu dis, parce que tu dis, je sais pas le faire, je le fais mal, machin, mais en fait, c'est aussi en le faisant. Il y a des choses où c'est hyper intuitif, c'est hyper chouette, direct, parce que voilà, mais il y a des choses où c'est aussi en faisant que ça évolue et que ça naît, quoi.
14: Ouais.
12: C'est un peu le cas pour les enfants, d'ailleurs. Les enfants, ils font intuitivement des trucs, ils dessinent, comme c'est exactement ce que tu disais, Laurent, d'ailleurs, que toi, t'as commencé par dessiner, etc. Les enfants, ils font les choses de manière hyper intuitive.
14: Peut-être c'est exactement un truc ça, parce qu'ils n'ont pas tous les cadres. Ils ont, je crois que c'est une recherche qui est tombée il n'y a pas longtemps, comme quoi l'inconscient du bébé est beaucoup moins renfermé par plein de cases, qui fait que quand il dessine, ben c'est très facile de voir, en fait, de voir derrière. Donc, et nous, c'est ce qu'on essaie d'avoir, je pense, un peu tous en tant que gens qui font de l'art, c'est d'avoir ce truc très enfantin, très direct, quoi, très, très spontané.
5: De voir derrière, c'est intéressant.
14: Ouais, voir derrière.
13: Les enfants, c'est des modèles dans le sens où ils sont vraiment dans l'instant présent, en fait. Ils ont envie de dessiner, ils dessinent, ils ont envie de chanter, ils chantent. Et ils sont pas encore parasités par ah bah moi je suis en retard sur ce taf là.
14: Ou alors que moi et machin, j'ai pas le bon matériel.
13: Voilà. Donc oui, c'est les enfants m'inspirent beaucoup, moi, dans la création artistique.

0: Mathis, de son nom, Eddie Hartmann.
1: C'est ça.
0: Est-ce que tu veux nous en parler brièvement
1: Ouais. De ce son. Alors, le son, c'est pas moi qui ai fait la prod, c'est un pote à WAM. C'est le premier projet que j'ai sorti quand je suis arrivé à Montpellier. Et en fait, c'est des sons qui n'étaient pas censés sortir. C'est des sons qui étaient sur mon ordi. Je me suis dit, bah non, j'en ferai rien. Et c'est à force de faire écouter à des gens, à mon entourage, qui me disent, non, quand même, il y a un truc à faire et tout. Et je l'ai sorti. Et j'aime bien ce projet en général parce que justement, il est très spontané vu qu'en fait, c'est des sons que j'étais pas censé sortir. Voilà, il y a un truc très, très naturel. Et évidemment, bah, c'est un de mes projets que je préfère, quoi. Donc voilà.
0: Et ça s'appelle comment ?
1: Le projet s'appelle DC Comics. Le son, c'est le son éponyme, le premier, qui s'appelle également DC Comics. Voilà, c'est un petit son ego trip classique.
0: Et ben c'est parti, on écoute DC Comics de Eddie Hartmann.

0: Merci beaucoup Mathis pour le partage
1: merci à vous.
0: De ce
1: très
0: son
1: gentil.
0: Qui n'était pas prévu pour nos oreilles de
1: exactement.
0: Base en fait dans ton processus de création à toi.
1: C'est ça.
0: Est-ce que toi Laurent t'as des choses aussi qui n'étaient pas prévues qui... ou des petits morceaux de matière à droite à gauche qui traînent comme ça et puis un jour ça se transforme en quelque chose de concret ou pas du tout? T'as pas des vieux fonds de tiroir qui sont pas prévus comme ça?
1: Non, je crois que, enfin, en tout cas aujourd'hui, à l'âge adulte, tout ce que je commence à créer, il y a vraiment un objectif derrière.
0: Ok, ça se précise quoi.
1: Ouais, ouais, ouais.
0: Waouh.
2: Tu crées pas juste comme ça pour rien, c'est-à-dire qu'à chaque fois que tu crées quelque chose ou que tu le mets sur papier, tu sais que ça va être pour quelque chose.
1: Il faut qu'il y ait un objectif.
0: Ouais, ouais, ça c'est mon goal ultime.
2: Il y a pas de raté quoi. C'est...
0: J'admire.
2: Ça va tout droit, c'est trop fort.
1: Mais en fait non, c'est que il faut vraiment faire le tri dans ma tête parce que j'ai plein d'idées et il y en a certaines, je dis tout de suite non, ça c'est alors soit. Ça peut être par exemple l'objet d'un le thème d'une chanson. Ça va être l'objet d'un spectacle. C'est le thème d'un spectacle. Et je fais mon tri comme ça. Et du coup, il y a des choses que je mets de côté. Mais dès que je commence vraiment concrètement à travailler sur quelque chose, je sais où ça va se jouer. Je sais ce que ça va être exactement.
3: Ah, mais comment tu sais, comment tu sélectionnes celles que tu vas développer plus tard, tes idées qui vont devenir des œuvres?
1: En fait, c'est celles qui m'animent le plus, qui sont prioritaires. Et parce que la sincérité, c'est vraiment, alors c'est un peu bateau comme phrase, mais sans sincérité, pour moi, il n'y a pas d'art, il n'y a pas de partage avec le public. Et du coup, j'ai des messages, en fait, pareil, un peu, qui me viennent comme ça. Par exemple, le seul en scène dont je parlais tout à l'heure, c'est une comédienne qui m'a fait la commande d'un spectacle et qui m'a dit, bah voilà, je veux jouer un seul en scène, je veux que ce soit humoristique et je veux que tu l'écrives et que tu me mettes en scène. Et j'ai dit, bah d'accord, mais par contre, laisse-moi choisir le thème. Elle m'a dit oui, il n'y a pas de souci. Et là, je me suis dit, bon, bah, le thème, ça va être le cancer. Parce que j'ai perdu mon père de cette maladie-là. Et j'avais besoin de terminer mon processus de deuil avec cette écriture-là. Et je me suis dit, en fait, je vais écrire le spectacle que j'aurais aimé voir au moment où j'ai perdu mon père. Un spectacle qui va faire du bien, en fait. Et comment parler du cancer en étant positif?

0: fait délivrer un message d'espoir aux gens. Et donc c'est ça qui m'a animé. La comédienne n'était pas ravie parce que elle voulait vraiment plus une comédie vraiment au sens propre, voilà, sans sujet de fond plus grave comme ça. Donc au final, bah, c'est plus elle qui le joue aujourd'hui. Mais du coup,
1: ça a pu être joué par quelqu'un qui, pour qui ça faisait sens aussi. Donc le projet a évolué.
0: Maintenant, c'est joué par ma sœur qui partage mon histoire. Donc
1: la fameuse sœur,
0: voilà, c'est idéal. Oui, parce qu'on travaille toujours aujourd'hui ensemble. On est dans la même compagnie. Et du coup, c'est magnifique ce qui se passe parce que du coup, ma démarche vraiment de délivrer ce message et de faire du bien aux gens, ça fonctionne, quoi. J'ai des retours incroyables après le spectacle. Alors, c'est loin d'être un chef-d'œuvre, c'est souvent dans des petites salles parce que c'est aussi un thème qui fait très peur. Donc, il y a des gens qui refusent de venir le voir. Rien que le mot cancer, ça leur fait peur.
1: Oui, et puis ça inspire quelque chose d'intimiste aussi. Donc, c'est vrai que les petites salles plus intimistes. Peut-être plus délicat pour.
0: Ouais, bien sûr, et je le comprends tout à fait. Mais c'est vrai que les gens qui viennent, qui osent venir, et ils me disent, en fait, c'est super positif. En fait, on a la patate après ce spectacle. Je dis, oui, c'était le but, quoi.
1: Trop bien. Bravo. Est-ce qu'il y a des sujets, Mathis, toi, qui sont importants comme ça à défendre, des sujets, des thèmes, enfin des.
2: Ouais, bien sûr, et je pense encore plus aujourd'hui, là, vu tout ce qui se passe. Justement, j'en parlais à Elsa. C'est très choquant ce qui se passe un peu partout et je pense que c'était un droit qu'on avait de s'exprimer sur ce genre de choses et d'essayer de faire quelque chose, et là j'ai l'impression que c'est un devoir. Alors moi j'ai pas eu de fait très troublant dans ma vie, dans mon existence, mais j'ai côtoyé des gens qui en ont eu. Et alors ma musique, moi, n'est pas censée être politisée, ça reste du divertissement quand même. C'est le principal, mais c'est important, même là qu'on en parle dans ce genre de choses en radio et tout, il faut mettre le doigt sur ça, et que ça soit d'une manière un peu forte ou d'une manière douce et humoristique comme toi avec le cancer. Je pense qu'aujourd'hui, ouais, il faut encore plus ce genre de choses. Moi après, voilà, encore une fois, on parle de légitimité, je me sens pas très légitime à vachement politiser mon discours, à raconter certaines choses que je n'ai pas vécues, mais ça change rien. On peut quand même indirectement parler de ce genre de choses et avoir un message qui peuvent toucher certaines personnes qui ont vécu des choses que moi j'ai pas vécues, parce que ouais, c'est universel, c'est des notes, donc ouais, il faut, je comprends.
3: Et puis surtout en tant qu'artiste, vous êtes un peu aussi nos fenêtres sur le monde, donc moi je trouve ça important d'avoir, si ce n'est un art politique, au moins un art politisé, comme tu dis.
2: Ouais, quelque chose qui relate, pas forcément qui juge, voilà. Mais quelque chose qui relate. Il
3: faut. Demande pas d'être révolutionnaire et de faire la révolution.
2: Voilà, et c'est vrai que c'est pas forcément bien d'écouter tous les jours ça aussi dans le tram, des musiques, allons niquer le monde et tout, mais il faut un quelconque message, il faut quand même un petit truc. Je trouve que c'était un droit avant, aujourd'hui pour moi j'estime que c'est un devoir.
3: Ce qui est intime, comme tu le dis, ça me touche beaucoup, ton histoire avec le cancer, c'est que ce qui est intime devient politique en fait. C'est un message que tu as envie de délivrer et je trouve ça très beau. Bravo d'avoir fait ce spectacle.
1: Tu voulais me dire quelque chose, Laurent ?
0: Oui, je voulais rebondir sur ce que disait Mathis par rapport à la légitimité. Je pense qu'on n'a pas besoin d'avoir vécu des épreuves pour en parler dans notre art, à partir du moment où ça nous touche et qu'on a envie de partager ça avec les spectateurs, les auditeurs, le public. Il faut le faire absolument, quoi.
1: Carrément, carrément. Et c'est pour ça qu'on est là aussi.
2: Et oui, c'est ça, c'est que même si on n'a pas forcément vécu ce genre de choses, c'est bien d'avoir des médias ou des choses qui nous font prendre compte de ce qu'il y a autour.
1: Bah ouais, de pouvoir se raconter, échanger, être dans le partage. Puis les thèmes, il y en a un paquet. Ouais. Mais y a cette nécessité de dire des choses, raconter et s'exprimer, quoi. Je sais pas où ça se situe, à quel point c'est fort ou pas en vous, la nécessité de faire jaillir.
2: Alors, elle est très forte en soi, mais je la manifeste pas très fortement. J'essaie de garder quand même quelque chose de très cool. Comme je dis, c'est du divertissement, moi c'est la musique, je veux que les gens se sentent bien. Évidemment qu'il y aura des petites phases, des petits messages comme si, voilà. Mais ça se manifeste pas forcément, mais c'est un besoin, c'est quelque chose qui vibre, quoi. Même en dehors de la musique, c'est ouais, il faut en parler, quoi.
1: Pour toi, c'est plus un moteur.
2: Ouais, exactement.
1: Qu'une finalité en soi.
2: Exactement, c'est exactement ça.
1: Ok. Et toi, Laurent ?
0: Moi, c'est un peu les deux.
1: Ok.
0: Par exemple, aujourd'hui, dans mon écriture théâtrale, j'ai toujours un message vraiment précis. Je commence d'ailleurs toujours par ça. Qu'est-ce que j'ai envie de dire ? Quel est le fond de ce spectacle ? Et après, la forme, elle vient beaucoup plus facilement, donc.
1: Voilà. Super. Et allez, on va aller conclure. cette belle émission avec vous par le mot de la fin. Et le mot de la fin, les amis, c'est si vous deviez donner un seul mot comme ça à la volée, bing, le premier truc qui vous passe par l'esprit pour définir votre rapport à la création, ce serait quoi ?
2: J'hésiterais entre infantile et spontané. Parce qu'infantile, enfin, c'est pas... par rapport à l'enfant, pas forcément très quelque chose d'enfantin, mais... Et la spontanéité, ouais. Je dirais un mélange des deux. J'ai pas choisi un mot, je suis horrible, désolé.
1: Tu veux qu'on comment on pourrait dire ?
2: Non, spontanéité, je pense plus de la spontanéité.
1: Spontafile.
2: C'est très bizarre, j'aime bien. J'adore, on va rester sur ça.
1: On peut créer un mot.
2: Spontafile. Oui.
1: Et toi, Laurent ?
0: Moi, j'ai envie de dire passionné.
1: Passionné.
0: Et oui. Ouais.
1: Allez, spontanéfile et passionné pour Laurent et Mathis. Et ben, un grand merci à vous.
2: Merci à vous,
0: très gentil.
1: Pour nous avoir partagé un morceau de vos vies, de vos pensées. Et un grand merci à Oriane Castan à la réalisation. Et on se retrouve très bientôt sur les chemins de la création. Au revoir.
3: Au revoir.
2: Au revoir. Au revoir.
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Quelle tristesse d'apprendre la disparition du poète chansonnier Gilbert Troutet. Le deuil touche à la fois le Canada, où il s'était installé avec sa femme depuis les années 70, plus particulièrement le Québec, et la Franche-Comté d'où il était originaire. Chaque année, depuis leur retraite, au plus froid de l'hiver québécois, ils venaient en couple s'installer près de Montpellier. Ils ne manquaient pas de repasser par sa terre franc-comtoise, où ses récitals étaient attendus. Les mots pour parler des gens de son pays et du monde paysan n'avaient d'égal que la force du respect qu'il portait en lui, de son regard profond et de sa grande sensibilité. Pour s'en convaincre, il suffit de l'écouter chanter « Les gens de mon pays ».

Gilbert Troutaine nous a quittés, mais le troubadour, lui, est éternel. La plume trempée dans sa profonde humanité nous laisse ses recueils de poésie, ses chansons, ses albums qui continueront leur propre chemin. Poète et lucide, il avait sa manière bien à lui de dire avec force et sérénité ses vérités. Que le cycle de l'histoire ne fait que confirmer. Voici Les Américains, chanson écrite à la fin des années 60 avec cette étrange actualité.

Toutes les actualités semblent comme figées dans les mots du poète. Et dans son album intitulé Passage, sorti en 2022, on peut y écouter cette chanson qui colle parfaitement à notre récente période électorale. En fait, ça ressemble surtout à beaucoup de campagnes électorales. Voici les masques.

Gilbert savait regarder le monde, décrypter l'humanité. Il savait aussi écouter et retenir les chansons des autres, pourvu qu'elles vibrent avec sa propre sensibilité. Comme avec cette reprise de Mark Robin intitulée « Quand ils sont venus », en référence au texte du pasteur Martin Niemöller à propos de cette forme de lâcheté intellectuelle au moment de l'accession au pouvoir des nazis dans les années 1930, mais que l'on peut appliquer à toute époque dans de nombreux pays.

Invité sur Divergence, Gilbert était venu avec sa guitare et nous avions passé une délicieuse heure de vagabondage dont le podcast est disponible sur le site de la radio. Nous y découvrions un troubadour à l'incroyable parcours professionnel, artistique, culturel, personnel et passionnel qui l'a mené de la Franche-Comté en plusieurs lieux du Canada en passant par l'Afrique où il rencontra sa future femme d'origine belge. Accueillant, sensible, humble, hautement cultivé et talentueux, il va manquer à ses proches, bien entendu, mais aussi aux gens qui avaient pris cette douce habitude de le rencontrer, comme à Cournon-Terral, où le couple aimait se retrouver et se mêler aux gens du village en s'inscrivant à la vie associative. Un être et un poète exceptionnel, nous ne l'oublierons pas. Et si l'homme est parti sur la pointe des pieds, comme il le chantait dans cette chanson qui va suivre, « Je voulais déranger personne », son œuvre reste bien vivante et saura toucher encore le cœur de bien des gens. Alors Gilbert, ce n'est qu'un au revoir.

Et pour faire la transition, je peux dire, Gilbert Troutet dort à jamais dans sa vallée québécoise. Dans un lieu bercé d'une vie artistique des plus dynamiques, des plus intenses. Le Québec est sans doute l'autre pays de la chanson, un grand pays de la chanson, une grande région qui n'a rien à envier à la scène hexagonale. Je dirais même que nous avons ici une grande envie de chanson québécoise. Alors restons-y, et chaque fois que je m'intéresse à ce qui se passe dans cette belle région francophone, j'y fais de fabuleuses découvertes. Ma plus récente est celle de Jeanne Côté, dont les couplets commencent à retenir l'attention des amateurs de chansons de ce côté-ci de l'océan. Voici Jeanne Côté, Réveil d'oiseau. Et...

Réveil d'oiseau par Jeanne Côté, qui s'accompagne au piano. Tout y est de beauté. Et le charme de l'accent ne fait que nous emporter à chaque seconde.

Au moment où je découvre Jeanne Côté, la chanteuse a déjà un long parcours de musique et de chansons. Un EP sorti en 2019, deux albums à son actif, dont le dernier, Nos routes pleines de branches, sorti en 2025, dont est extrait le titre Chaque seconde que vous venez d'écouter. En 2023, elle sortait l'album Suite pour personne, dont je voulais vous proposer le titre Il peut mouiller. Et puis, j'en ai trouvé une version live en clip enregistrée sur le pont d'un bateau à terre. Une version, à mon sens, plus organique, un son légèrement brumeux, plus adéquat à l'atmosphère douce-amère qui imprime l'identité artistique de la chanteuse. Donc voici cet enregistrement, Il peut mouiller, d'une session gaspésienne.

Jeanne Côté n'a pas du jour au lendemain découvert l'univers de la chanson. On peut même dire qu'elle a baigné dedans depuis son plus jeune âge, avec son père Alain Côté, auteur, compositeur, interprète et aussi directeur du festival en chanson de Petite-Vallée en Gaspésie. Actif entre autres dans les échanges artistiques avec la France et en particulier avec le Printival à Pézenas, où j'ai pu le rencontrer sans savoir à ce moment-là qu'il était aussi le père d'une aussi talentueuse chanteuse dont la voix perce au cœur de l'émotion. On remonte un peu le temps, on écoute le titre « Ça fait partie du métier » extrait de l'EP « Aller-retour » sorti en 2019.

Un peu comme Alain Leprest en France, au Québec, il est un auteur, compositeur, interprète et poète québécois des plus appréciés, des plus respectés. Il s'agit de Sylvain Lelièvre. Et bien qu'il nous ait quittés en 2002, il est resté très largement apprécié de tout le milieu artistique. Et depuis sa disparition, il n'est pas rare qu'un artiste de nouvelle génération sauve une reprise d'une de ses chansons. Outre ses propres albums, Sylvain Lelièvre a été aussi auteur pour les autres, notamment Daniel Lavoie qui chantait en 1995 cette chanson « Je n'y suis pour personne » reprise aujourd'hui par Jeanne Côté.

Jeanne Côté a fait une tournée en France et en Suisse en mars 2026, notamment chez les chanceux de Toulouse. D'ailleurs, je pense que l'ami Mick de Toulouse l'a vu sur scène, à coup sûr. Bon, j'espère qu'une nouvelle tournée, et pourquoi pas du côté de Montpellier ou Pézenas, nous permettra de la voir sur scène. En attendant, voici un nouveau titre extrait de son dernier album. Celui-ci s'intitule « Mousse mémoire », une chanson assez emblématique de l'écriture à la fois intime, évocatrice et mélancolique de la chanteuse, où les atmosphères concrètes côtoient l'onirisme avec cette inspiration, cette impression de confidence ou de monologue intérieur partagé. Ici, une relation amoureuse intermittente, à la fois source de vie et de désorientation, où le titre évoque la mémoire corporelle lors d'une période de séparation. Mousse mémoire.

Voilà, c'était Jeanne Côté et le titre qu'on vient d'écouter, Mousse Mémoire. On change de registre, mais on reste avec l'accent québécois, celui de Gab Bouchard. Et son style où se mêlent folk, pop, rock et soul. Il sort au début 2026 son troisième album intitulé Encore, Encore, enregistré dans son propre studio du côté du lac Saint-Jean. Voici Overdose, une chanson qui évoque à la fois les difficultés à comprendre la vie, ses épreuves et l'état d'inconscience d'une connaissance, tout comme la souffrance de sa famille confrontée aux conséquences d'une overdose.

Allez, on terminera notre balade avec Lou Adrianne Cassidy, dont on peut dire qu'elle aussi a baigné depuis son plus jeune âge dans l'univers de la chanson, puisqu'elle est la fille de l'autrice, compositrice, interprète Paul-André Cassidy. Lou Adrianne a sorti 4 albums studio, dont, à la surprise générale, 2 en 2025, et un live en 2024 avec quelques autres artistes de la scène québécoise. Mais pour l'heure, c'est une chanson extraite de son premier album de 2019 que je vous propose, uniquement parce que j'adore ce titre, sa poésie, sa force, sa rythmique et ses envolées lyriques. On écoute « Ça va, ça va ».

Ah, ça va, ça va. Lou Adrian Cassidy. Voilà, une belle chanson. Cette chanson existe aussi dans une version plus éthérée, à l'ambiance plus mélancolique, enregistrée dans le live Le Roi, la Rose et le Loup, album réalisé avec Ariane Roy et Thierry Larose, sorti en 2024. En attendant de découvrir une autre fois cet album public, puisqu'on a encore un peu de temps, voici Cours, Cora, cours, extrait de Journal d'un loup-garou, l'avant-dernier album de Lou Adrian Cassidy, sorti en janvier 2025. Cours, Cora, cours.

Voilà, notre balade du jour était à la fois un hommage à Gilbert Troutet et une balade québécoise. Nous avons écouté Lou Adriane Cassidy, Gab Bouchard, Jeanne Côté et Gilbert Troutet. Au revoir et bon vagabondage.

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5: cette voix grave
0: 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Tu vois, on fait 5 comme ça, on fait 5 graves, 5 aigus et on regarde ce que ça passe.
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